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3: Il est 5h, bon courage sur Évasion. Nous sommes vendredi, voici David Guetta qui était hier soir au Stade de France, qui sera encore ce soir et demain soir. Quelle santé.
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0: Bienvenue, effectivement, nous sommes le 12 juin et nous vous offrons 1 500 euros encore une fois aujourd'hui à 7h25 et 8h25. On joue avec nous dans le 10 secondes chrono. Aujourd'hui, on va souhaiter un bon anniversaire à Denis Brognard, 59 ans pour le présentateur de Koh-Lanta. Un bon anniversaire également à Daniel Chenvez, le guitariste chanteur de Niagara, qui fête ses 67 ans. Si vous avez l'anniversaire de quelqu'un à souhaiter, n'hésitez pas, vous allez sur evasionfm.com et on en reparle tout à l'heure à 6h10. Dans un instant, la météo de ce vendredi. Après Joe, End of Beginning sur Évasion.

0: écoutez Évasion, nous sommes vendredi, bienvenue, bon réveil et bon début de journée. Il va faire à peu près beau aujourd'hui, alors un peu de nuage sur la Picardie, 16 degrés ce matin, 18 sur l'île de France avec un peu de soleil. Mais ça va s'améliorer cet après-midi avec 18 à 22 et de très jolies éclaircies. À suivre l'horoscope du jour et Bruno Mars dans un instant sur Évasion.
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0: bienvenue sur Évasion. Très bon début de semaine. 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Inscription dès maintenant, évasionfm.com. Bonne chance, l'horoscope ce sera avant 6h. D'ici là, Jack et Carla et quelques idées sorties.
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2: Les journées européennes de l'archéologie de retour ce week-end. Plus de 5000 événements sont organisés dans toute l'Europe pour vous faire découvrir l'archéologie près de chez vous, c'est samedi et dimanche. Retrouvez des animations à Achères, Le Pec, Marly-le-Roi, Montigny-le-Bretonneux, à la Ferme Dite ou encore à Chartres et Dreux. Toutes les infos sur journeearchéologie.culture.gouv.fr. Et puis le Motor Show World Tour débarque à Vernouillet ce week-end. Ce grand show de monster truck, cascade et véhicules en tout genre tiendra 2 représentations à l'aérodrome de Dreux, c'est samedi et dimanche à 15h. Le spectacle dure 1h30 et le ticket donne accès 2h avant à une fan zone avec monster truck, tour de karting, dédicace des pilotes, food truck et j'en passe. Entrée 18 € pour les plus de 15 ans, 15 € par enfant de 1 à 14 ans, 10 € pour les personnes à mobilité réduite. Ils ne prennent pas la carte bancaire.
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0: 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On joue avec nous aux 10 secondes chrono pour vous inscrire. Évasion par SMS au 71036 en n'oubliant pas de mettre évidemment votre numéro de téléphone et votre prénom. Voilà, c'est quand même hyper utile. À suivre Alex Warren à 6h les infos, mais d'abord l'horoscope. Vierge, vous êtes le signe du jour.
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0: Les béliers.
3: L'ouverture d'esprit favorise les jolies rencontres.
0: Les taureaux.
3: Le moment est idéal pour lancer vos projets.
0: Les gémeaux.
3: Vos mots justes apaisent les tensions de couple.
0: Les cancers.
3: Le soutien de vos proches facilite vos choix de vie.
0: Lion.
3: La bonne humeur devient contagieuse au bureau.
0: Et voici le signe du jour, les vierges.
3: La motivation est à son comble pour boucler vos dossiers.
0: Bravo, les balances.
3: Votre sens de l'organisation sauve votre journée de travail.
0: Les scorpions.
3: L'aveu de vos sentiments vous libère d'un grand poids.
0: Sagittaire.
3: Vos talents attirent toutes les convoitises au travail.
0: Capricorne.
3: Les invitations pleuvent pour les cœurs à prendre.
0: Les Verseaux.
3: Votre imagination chasse l'ennui en un clin d'œil.
0: Et les poissons.
3: Profitez d'un week-end de détente pour revitaliser votre duo amoureux.
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0: tube sur Évasion et de beaux cadeaux aussi. 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Alex Warren dans nos oreilles avant 6h. Bon réveil sur Évasion.
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3: Il est 6h, vous écoutez Évasion, toujours plus de tubes. Tame Impala dans un instant. Voici les infos, la météo. Bon début de vendredi, à notre écoute.
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5: Bonjour à toutes et tous. Les avocats mobilisés pour l'affaire Liana en Eure-et-Loir. Ils se sont rassemblés hier devant le tribunal judiciaire pour dénoncer la situation de la juridiction de Chartres, de la justice en France, tout en s'indignant des propos des politiques dans l'affaire. Certains ont donné des exemples parlants. Par exemple, pour divorcer dans le département, certains couples doivent attendre mars 2027. Et justement, c'est aujourd'hui qu'ont lieu les obsèques de la petite Liana tuée dans le Gers. Elle sera inhumée à Florence, dans l'intimité familiale. Et à ce sujet, les associations féministes et de défense des enfants appellent à se rassembler tous les lundis soirs devant les tribunaux en France et devant le ministère de la Justice à Paris pour réclamer une loi intégrale contre les violences. En début de semaine, plus de 60 000 personnes s'étaient déjà réunies partout en France. De nombreux emplois portés par le secteur de l'énergie solaire dans le département, convertis en électricité, elle fait partie des alternatives d'avenir qui font prendre petit à petit le relais des énergies fossiles comme le gaz ou le pétrole. Grâce au syndicat des énergies renouvelables, on sait précisément comment le solaire soutient l'emploi en Eure-et-Loir. En 2024, ce secteur a porté près de 531 emplois, dont 168 directs. En France, c'est plus de 138 500. 7 Français suspectés d'avoir volé des dizaines de millions de données interpellés lors du démantèlement d'un groupe spécialisé dans l'extraction et la revente de données informatiques sensibles. Le groupe connu sous le nom de DumpSec ciblait des acteurs privés et publics, plus de 1500 sociétés ou entités dont l'Assemblée nationale, le Roi Merlin ou des sites médicaux pourraient être victimes. L'Île-de-France recycle à 80% des matériaux de construction et des résultats quasiment constants depuis 2018 avec plus de 6 millions de tonnes recyclées chaque année sur les 7 500 000. Ce qui fait que par exemple 40% des granulats produits en Île-de-France sont des granulats recyclés. La région espère maintenant atteindre les 90% dans quelques années. Et puis 7 fans sauvés par un agriculteur des Yvelines grâce à une nouvelle technique de plus en plus répandue. Avant de passer avec une faucheuse, Thomas Béguin a lancé une reconnaissance de drones à caméra thermique. C'est là qu'il a vu les fans, dont 2 venaient de naître dans la nuit. Après les avoir déplacés, l'agriculteur les a déposés aux abords du champ et leur mère est venue les récupérer. C'est la fin de mes infos, passez une excellente journée à l'écoute d'Évasion.
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4: C'est une nouvelle matinée qui démarre avec un ciel bien couvert. Pour les températures, on attend entre 16 et 17 degrés ce matin dans la région. Justement, 17 à Montfort-l'Amaury ou encore près d'Oudan, Dreux et Épernon. Et dans l'après-midi, le soleil va faire son apparition. Le ciel va légèrement se dégager, permettant aux températures d'augmenter. 22 degrés sont attendus à Rambouillet. On attend 22 à Saint-Arnoult en Yvelines ou encore près d'Elancourt. Belle journée à tous sur Évasion.
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3: Bonjour, bon réveil, bienvenue sur Évasion. Nous sommes vendredi, le 12 juin. À suivre les anniversaires du jour. Et Tame Impala tout de suite avec Dracula. Et 1500 euros à vous offrir avant la fin de l'émission.

0: l'anniversaire du présentateur de Koh-Lanta, Denis Brognard, 59 ans. Et s'il y a une destination que Koh-Lanta n'a pas faite, c'est le Brésil. Et c'est dommage car au Brésil, on retrouve la mannequin Adriana Lima qui fête ses 45 ans.
1: On va continuer avec le chanteur et guitariste de Niagara, Daniel Chenvez, à 67 ans aujourd'hui.
0: C'est lui là. Ah oui, tcha-tcha-tcha. Bon anniversaire aussi à Maud de Cognières.
1: Exactement. Alors, elle nous dit joyeux anniversaire à mon fils Guillaume qui fête ses 7 ans aujourd'hui, mon petit bonhomme. Pas du tout 67 ans.
0: Pas le même âge.
1: Exactement. Et on aura Claudie de Villemoisson-sur-Orge qui a un petit message à faire passer à son fils. Et on en parle dans quelques instants.
0: D'accord. Il n'y a aucun
1: voilà,
0: souci.
1: Vous allez voir.
0: Et vasyfm.com pour parler de tout ça. On parlera aussi peut-être du kimchi.
1: Oui, vous allez voir, c'est ce nouvel ingrédient qui nous nettoie de l'intérieur plus que le citron.
0: Oh, wow, okay.
1: Ah, vous allez voir.
0: Émilie qui est capable de manger un citron entier d'un coup.
1: Oh, c'est pas le sujet.
0: Ouais, je balance un fun fact. Voici Maroon 5.

0: 5 sur Évasion, 6h14. Très bon début de réveil, de journée à vous. Bon courage. Et bon courage à tous ceux qui passent des concours, des épreuves en ce moment.
1: Oui, parce qu'aujourd'hui, ça va être. Bah, c'est pas ça va être, c'est aujourd'hui, c'est le bac de maths.
0: Ouais, après le français. Les maths, allez, bon courage à absolument tout le monde. Dans un instant, Nike. Ça sent bon l'été, ça. Et la météo avec toi dans 15 minutes.
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1: Aujourd'hui, zoom sur le kimchi, la star piquante de la cuisine coréenne. Ce mélange de choux et de légumes fermentés regorge de probiotiques, autrement dit les alliés de notre intestin. Le kimchi apporte aussi des fibres, des vitamines, des antioxydants pour soutenir l'organisme. Peu calorique mais plein de caractère, il donne du peps au repas sans alourdir l'assiette. Voilà, j'espère que j'ai réussi à vous le vendre puisqu'il nous nettoie apparemment plus de l'intérieur que peut le faire le citron, alors que c'est très bon et très recommandé.
0: Ça peut nettoyer 87% des plastiques qu'on a dans le corps.
1: Ça, c'est énorme.
0: C'est fou. Dans un instant, on nettoie vos oreilles avec Nike. 6h15.
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0: Laika sur Evasion One Track Mind. Nouveauté qui sort la fraîcheur à 6h25. Ça sent l'été et en bon vendredi, Emily, il y a de nouvelles sorties. Nouvel album de Miles Smith, mais aussi un tout nouveau single des L5.
1: Alors là, c'était improbable cette info.
0: Qui sera sur le prochain Pas de Patrouille. Tu sais, parfois j'ai besoin de toi. Ça s'appelle Encore et Encore et c'est l'extrait. Génial.
1: Mais oui, si ça vous intéresse, il sera disponible dès le 5 août au cinéma.
0: Et oui, et nous, ça nous fait extrêmement plaisir. Il est disponible aujourd'hui en écoute.
1: On ira le voir quand même au cinéma avec Mathieu.
0: Mais bien évidemment. À suivre Coldplay dans un instant et quelques idées sorties. Bon réveil, bon matin.
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3: Les vitrines de Chartres vous invitent pour un apéro time ce samedi. Une soirée chaleureuse et conviviale dans un esprit guinguette vous attend sous les étoiles sur la place Châtelet de 18h à 20h30. De grandes tablées seront installées sur la place pour permettre à chacun de profiter de la scène ouverte et des nombreuses gourmandises proposées pour l'occasion. L'entrée est gratuite, vous n'aurez que vos consommations à payer. Plus d'infos sur chartres.fr. Et puis un vide-grenier à Émancé ce dimanche. L'association du foyer rural ouvre ses portes de 8h à 18h pour ce rendez-vous annuel. Exposants et visiteurs sont attendus rue d'Orphin sur le parking de la salle Alfred Mancier. Comme à chaque édition, les visiteurs trouveront de la restauration sur place avec saucisses frites artisanales. Une belle journée en perspective et une nouvelle occasion de peut-être dénicher la perle rare qu'il vous manque. Amusez-vous bien sur Évasion.
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0: Sky Full of Stars, Coldplay sur Évasion.
1: Ils fêtent leur anniversaire justement, Coldplay.
0: Ouais, c'est l'anniversaire de la sortie d'un de leur album, celui qui a Vida la Vida.
1: Voilà, il y a 18 ans, vous vous rendez compte.
0: C'est sorti en 2008, effectivement, un 12 juin. Bon anniversaire, Coldplay.
1: Oui, on pense fort à vous.
0: Dans un instant, l'horoscope, d'ici Théodora et les infos, il est 6h30, bienvenue.
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4: Bonjour à toutes et tous. Les avocats mobilisés pour l'affaire Liana en Eure-et-Loire. Ils se sont rassemblés hier devant le tribunal judiciaire pour dénoncer la situation de la juridiction de Chartres, de la justice en France, tout en s'indignant des propos des politiques dans l'affaire. Certains ont donné des exemples parlants. Par exemple, pour divorcer dans le département, certains couples doivent attendre mars 2027. Et justement, c'est aujourd'hui qu'ont lieu les obsèques de la petite Liana tuée dans le Gers. Elle sera inhumée à Florence, dans l'intimité familiale. Et à ce sujet, les associations féministes et de défense des enfants appellent à se rassembler tous les lundis soirs devant les tribunaux en France et devant le ministère de la Justice à Paris pour réclamer une loi intégrale contre les violences. En début de semaine, plus de 60 000 personnes s'étaient déjà réunies partout en France. De nombreux emplois portés par le secteur de l'énergie solaire dans le département, convertis en électricité, elle fait partie des alternatives d'avenir qui font prendre petit à petit le relais des énergies fossiles comme le gaz ou le pétrole. Grâce au syndicat des énergies renouvelables, on sait précisément comment le solaire soutient l'emploi en Eure-et-Loire. En 2024, ce secteur a porté près de 531 emplois, dont 168 directs. En France, c'est plus de 138 500. Et 7 Français suspectés d'avoir volé des dizaines de millions de données interpellés lors du démantèlement d'un groupe spécialisé dans l'extraction et la revente de données informatiques sensibles. Le groupe connu sous le nom de DumpSec ciblait des acteurs privés et publics, plus de 1500 sociétés ou entités dont l'Assemblée nationale, le Roi Merlin ou des sites médicaux pourraient être victimes. L'Île-de-France recycle à 80% des matériaux de construction et des résultats quasiment constants depuis 2018 avec plus de 6 millions de tonnes recyclées chaque année sur les 7 500 000. Ce qui fait que par exemple 40% des granulats produits en Île-de-France sont des granulats recyclés. La région espère maintenant atteindre les 90% dans quelques années. Et puis 7 fans sauvés par un agriculteur des Yvelines grâce à une nouvelle technique de plus en plus répandue. Avant de passer avec une faucheuse, Thomas Béguin a lancé une reconnaissance de drones à caméra thermique. C'est là qu'il a vu les fans, dont deux venaient de naître dans la nuit. Après les avoir déplacés, l'agriculteur les a déposés aux abords du champ et leur mère est venue les récupérer. C'est la fin de mes infos, passez une excellente journée à l'écoute d'Évasion.
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1: C'est une nouvelle matinée qui démarre avec un ciel bien couvert. Pour les températures, on attend entre 16 et 17 degrés ce matin dans la région. Justement, 17 à Montfort-l'Amaury ou encore près d'Oudan, Dreux et Épernon. Et dans l'après-midi, le soleil va faire son apparition. Le ciel va légèrement se dégager, permettant aux températures d'augmenter. 22 degrés sont attendus à Rambouillet. On attend 22 à Saint-Arnoult en Yvelines ou encore près d'Élancourt. Belle journée à tous sur Évasion.
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0: 6h33, le signe du jour, ce sont les Vierges.
1: Et oui, vous avez votre horoscope complet qui arrive dans quelques instants.
0: Le temps d'écouter Adèle et DC's et Théodora, toujours plus de tubes sur Évasion. Bon réveil, bon courage pour les examens.

0: d'elle sur Évasion. Et figure-toi que ça fait 5 ans qu'elle est avec son fiancé et que son fiancé, un agent sportif, connaissait pas vraiment ses chansons avant.
1: Oui, il ne savait pas que c'était Adèle en fait.
0: Bah ouais, c'était pas un fan à la base.
1: Non, donc c'est dingue, parfois l'amour, c'est comme ça.
0: Bah oui, c'est possible. Dans un instant, Ed Sheeran, Martin Garrix, c'est vous. Aurez-vous de la chance en amour? C'est peut-être votre jour, c'est maintenant, c'est l'horoscope.
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0: Les béliers.
1: L'ouverture d'esprit favorise les jolies rencontres.
0: Les taureaux.
1: Le moment est idéal pour lancer vos projets.
0: Les gémeaux.
1: Vos mots justes apaisent les tensions de couple.
0: Les cancers.
1: Le soutien de vos proches facilite vos choix de vie.
0: Lion.
1: La bonne humeur devient contagieuse au bureau.
0: Et voici le signe du jour, les vierges.
1: La motivation est à son comble pour boucler vos dossiers.
0: Bravo, les balances.
1: Votre sens de l'organisation sauve votre journée de travail.
0: Les scorpions.
1: L'aveu de vos sentiments vous libère d'un grand poids.
0: Sagittaire.
1: Vos talents attirent toutes les convoitises au travail.
0: Capricorne.
1: Les invitations pleuvent pour les cœurs à prendre.
0: Les Verseaux.
1: Votre imagination chasse l'ennui en un clin d'œil.
0: Et les poissons.
1: Profitez d'un week-end de détente pour revitaliser votre duo amoureux.
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0: Sheeran avec Martin Garrix, un collègue de David Guetta. David Guetta qui a commencé à enflammer le Stade de France hier soir.
1: Avec de sacrés invités, on en parlera un petit peu plus dans quelques instants, mais je peux déjà vous spoil, il y avait Gillo. Et Akon, allez.
0: Vous voyez pas, mais j'ai fait la mâchoire, mais tombée.
1: Oui, on a entendu.
0: Ça continue ce soir et demain, David Guetta au Stade de France. D'ailleurs, si vous y allez, n'hésitez pas à filmer, taguer Radio Évasion sur Insta et TikTok et Évasion FM sur Facebook.
1: Voilà, vous serez nos petits reporters directement sur place.
0: Il y aura peut-être Miley Cyrus. Et pourquoi pas?
1: Ouf, ça m'étonnerait, mais bon, pourquoi pas?
0: Ils ont pas fait de trucs ensemble. En tout cas, Miley, on l'écoute dans un instant. 6h46, bon réveil.
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1: Un supermarché de Rambouillet recrute un hôte de caisse pour assurer l'accueil des clients, l'encaissement des achats et la gestion de la ligne de caisse. Vous participerez également à la fidélisation de la clientèle grâce à votre sens du service. Le poste est ouvert aux débutants motivés et une formation est prévue à l'intégration. Alors si jamais vous souhaitez postuler, vous pouvez vous rendre directement sur place. Un restaurant traditionnel situé à Montfort-l'Amaury recherche un serveur pour assurer l'accueil des clients, la prise de commande et le service en salle. Vous travaillerez dans une ambiance conviviale et participerez également à la satisfaction de la clientèle. Une première expérience en restauration est appréciée, mais n'est pas indispensable. Alors si jamais vous souhaitez postuler, que vous êtes disponible rapidement et intéressé, je vous invite grandement à vous rendre sur indeed.fr pour postuler en ligne.
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0: Saïus à 6h56 sur Évasion. Bonjour.
1: Et ça continue avec les informations qui arrivent. La météo qui va être bonne aujourd'hui, vous allez voir.
0: Tout ça après Estelle, American Boy. Bon réveil, bon courage.

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8: Il est 7h, on se réveille en musique sur Évasion avec Taylor Swift dans quelques instants.
9: Allez, bon courage après le français, les maths aujourd'hui pour les bacs de première.
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8: Et c'est avec Benjamin Foucault.
10: Bonjour à toutes et tous. Les avocats mobilisés pour l'affaire Liana en Eure-et-Loir. Ils se sont rassemblés hier devant le tribunal judiciaire pour dénoncer la situation de la juridiction de Chartres, de la justice en France, tout en s'indignant des propos des politiques dans l'affaire. Certains ont donné des exemples parlants. Par exemple, pour divorcer dans le département, certains couples doivent attendre mars 2027. Et justement, c'est aujourd'hui qu'ont lieu les obsèques de la petite Liana tuée dans le Gers. Elle sera inhumée à Florence, dans l'intimité familiale. Et à ce sujet, les associations féministes et de défense des enfants appellent à se rassembler tous les lundis soirs devant les tribunaux en France et devant le ministère de la Justice à Paris pour réclamer une loi intégrale contre les violences. En début de semaine, plus de 60 000 personnes s'étaient déjà réunies partout en France. De nombreux emplois portés par le secteur de l'énergie solaire dans le département, convertis en électricité, elle fait partie des alternatives d'avenir qui font prendre petit à petit le relais des énergies fossiles comme le gaz ou le pétrole. Grâce au syndicat des énergies renouvelables, on sait précisément comment le solaire soutient l'emploi en Eure-et-Loir. En 2024, ce secteur a apporté près de 531 emplois, dont 168 directs. En France, c'est plus de 138 500. 7 Français suspectés d'avoir volé des dizaines de millions de données interpellés lors du démantèlement d'un groupe spécialisé dans l'extraction et la revente de données informatiques sensibles. Le groupe connu sous le nom de DumpSec ciblait des acteurs privés et publics, plus de 1500 sociétés ou entités dont l'Assemblée nationale, le Roi Merlin ou des sites médicaux pourraient être victimes. L'Île-de-France recycle à 80% des matériaux de construction et des résultats quasiment constants depuis 2018 avec plus de 6 millions de tonnes recyclées chaque année sur les 7 500 000. Ce qui fait que par exemple 40% des granulats produits en Île-de-France sont des granulats recyclés. La région espère maintenant atteindre les 90% dans quelques années. Et puis 7 fans sauvés par un agriculteur des Yvelines grâce à une nouvelle technique de plus en plus répandue. Avant de passer avec une faucheuse, Thomas Béguin a lancé une reconnaissance de drones à caméra thermique. C'est là qu'il a vu les fans, dont 2 venaient de naître dans la nuit. Après les avoir déplacés, l'agriculteur les a déposés aux abords du champ et leur mère est venue les récupérer. C'est la fin de mes infos, passez une excellente journée à l'écoute d'Évasion.
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8: C'est une nouvelle matinée qui démarre avec un ciel bien couvert. Pour les températures, on attend entre 16 et 17 degrés ce matin dans la région. Justement, 17 à Montfort-l'Amaury ou encore près d'Oudan, dans Dreux et Épernon. Et dans l'après-midi, le soleil va faire son apparition. Le ciel va légèrement se dégager, permettant aux températures d'augmenter. 22 degrés sont attendus à Rambouillet. On attend 22 à Saint-Arnoult en Yvelines ou encore près d'Élancourt. Belle journée à tous sur Évasion.
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9: 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Voici Taylor Swift, il est 7h04 et bon réveil sur Évasion, toujours plus de tubes.
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3: Et oui, et nous sommes vendredi, ça va être une belle journée, il va faire beau, alors allez-y, mettez toutes vos chances de vos côtés.
2: Bon courage quand même à ceux qui passent le bac de maths en première ce matin.
3: On bosse très très fort à vous, on vous envoie beaucoup de courage et beaucoup de chance aussi.
2: N'oubliez pas que 2 plus 2, ça fait 4, et racine de 16, c'est 4 aussi.
3: Bon, ne l'écoutez pas.
2: Ah si,
3: pour ça, vous pouvez l'écouter.
2: Qui on fête aujourd'hui?
3: Alors aujourd'hui, c'est la Saint-Guy, bonne fête à vous. Et c'est un 12 juin 1981 qu'Indiana Jones et les aventuriers de l'Arche perdue sortaient au cinéma aux États-Unis. 21 ans plus tard, sortait pour la première fois en France Spider-Man.
2: Avec Tobey Maguire.
3: Mais oui,
2: bon, et Kirsten Dunst. En 2002, on va rester un peu dans l'aventure Indiana Jones, tout ça, puisque le présentateur iconique de Koh-Lanta, Denis Brognard, a fête ses 59 ans aujourd'hui. Et s'il y a une destination que Koh-Lanta n'a pas faite, mais c'est un peu normal puisque c'est pas une île, c'est le Brésil. Et c'est dommage qu'au Brésil, on retrouve la mannequin Adriana Lima qui fête ses 45 ans, exactement comme Indiana Jones. Elle est née le jour de la sortie d'Indiana Jones, t'imagines ?
3: Et bah, tout est lié finalement. Donc lui, il n'est pas né le même jour, mais le chanteur et guitariste de Niagara, Daniel Chenvez, a 67 ans aujourd'hui.
2: J'attends. Il a 67 ans. Bon anniversaire à Maude de Coignières aussi.
3: Alors elle souhaite un très bon anniversaire à son fils Guillaume qui fête ses 7 ans aujourd'hui. Joyeux anniversaire mon petit bonhomme.
2: Ça c'est trop bien. Et puis on a aussi Clotilde de Villemoisson-sur-Orge.
3: Alors elle a un petit message à faire passer pour demain, mais vu que nous ne travaillons pas le samedi, on va le passer aujourd'hui. C'est pour Alessio, mon amour, je te souhaite un joyeux anniversaire pour tes 6 ans. Tu es un grand garçon maintenant, je ne vois pas les jours passer à tes côtés, tu remplis mon cœur de bonheur. Passe une super journée entourée de notre famille et tes amis, je t'aime jusqu'à l'infini.
2: Et au-delà.
3: Et au-delà, bonne ref à toi.

0: Le dernier Angèle What You Want sur Évasion. Angèle qui est en couple, mais on ne sait pas avec qui.
1: Ah bah tant mieux qu'elle garde sa vie secrète.
0: Bah bien sûr, on mène l'enquête avec Émilie. 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
1: Alors le thème du jour, il est déclaré mort par erreur et ne peut plus se faire soigner. Freddy, 49 ans, avec une situation pour le moins insolite. Après un passage aux urgences du CHU de Rouen, il découvre qu'il a été déclaré mort par erreur. Le problème, administrativement, il est décédé, donc il ne peut plus effectuer certaines démarches ni assurer correctement son suivi médical. Donc moi je me dis, et je pense que vous aussi, bon il a qu'à montrer sa carte d'identité, dire c'est une erreur médicale, machin. Et bien figurez-vous que c'est très très compliqué pour lui, parce que même si le CHU a reconnu son erreur, parce que ça vient du CHU, et bien Freddy tente toujours de prouver qu'il est bel et bien vivant et apparemment c'est très très compliqué.
0: Est-ce que ça marche pour les impôts? Il paye plus d'impôts du coup?
1: Ah bah ça il nous l'a pas dit. Peut-être qu'il a des avantages avec cette situation, je ne sais pas. Mais là il est un petit peu embêté ce Freddy.
0: Je pense que les impôts ils te loupent pas, ils font ah non pour nous t'es toujours vivant, y a pas de problème.
1: Ah t'imagines.
0: Aïe, aïe, aïe.
1: Oh là là.
0: Lui il est bien vivant, il vous fait vibrer, c'est David Guetta qui était hier soir au Stade de France, il y sera encore ce soir et demain. Et c'est ce qu'on vous propose dans un instant sur Évasion. Bah attends, bah évidemment, bah voilà.
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2: Écoutez, c'est un extrait de Chapel Roan, Pink Pony Club sur Évasion.

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2: 7h25, on vous offre la possibilité de gagner 1 500 € tout ce mois de juin sur évasion pour pimper vos vacances.
3: 1 500 € dans votre poche, cash tout de suite maintenant.
2: Exactement, et pour ça, il faut vous inscrire, vous envoyer un SMS évasion au 71036 et c'est ce qu'elle a fait.
3: Oui, alors elle, c'est Astrid Desmolière et c'est notre auditrice du jour. Bonjour Audrey. Bonjour Astrid.
2: Salut Audrey.
4: Ça va? Bonjour Évasion, bonjour, tu sais, ça va et vous?
3: Bah très bien, on est content de jouer avec toi ce matin, t'as la pêche en plus, il est tôt.
4: Eh ben écoute, toujours, moi j'ai toujours la pêche, quelques fois l'heure.
3: Oh bah ça c'est trop bien.
4: Ouais.
2: C'est une dose de bonne humeur Astrid. Et tu as envie de jouer avec nous? Alors t'as été un peu surprise qu'on te rappelle, mais tu t'es inscrite, donc voilà, ça marche comme ça.
4: Mais vraiment, super surprise.
2: Ben
4: non, la journée commence.
2: Ah bah tu vas voir, elle va bien terminer. En tout cas, je l'espère. On fait un son mystère ce matin, générique jeu télé.
3: D'un jeu télé très très connu qui passe actuellement à la télévision. Tu vas voir, ça va être facile.
2: Ensuite, tu auras 10 secondes pour trouver. C'est le 10 secondes chrono. Attention, c'est parti. Et on a un deuxième indice.
3: Ah !
2: Voilà. À ton avis?
4: C'est Koh-Lanta.
2: Bah oui,
3: oui, bravo, super.
2: Facile. Hyper facile.
4: En plus, je suis fan, donc.
3: Oh, c'est trop bien, tu regardes cette saison?
4: Ouais, je regarde, elle est vraiment très bien.
3: Ah, oh, trop bien, bah ouais, pareil.
2: Allez, c'est parti, je vais voir la télé. Et d'ailleurs, on vous offrira quelque chose un peu en lien la semaine prochaine sur Évasion. Restez à l'écoute, bah écoute, on va te souhaiter un très bon vendredi.
4: Merci beaucoup.
2: Je t'en prie, garde cette bonne humeur et joue avec nous tout à l'heure 8h25. De nouveau un SMS envoyé, évasion au 71036. Bonne chance. Voici Jason Derulo.

0: Jason Derulo sur Évasion.
1: Et oui, on est ravis d'être avec vous. Il est 7h30. On va envoyer beaucoup de courage à tous les étudiants qui passent leur épreuve de mathématiques aujourd'hui. C'est la pire, mais ça va bien se passer.
0: C'est le bac de première, effectivement. L'horoscope dans un instant pour vous dire si vous aurez de la chance en amour au travail aujourd'hui. Vita et les infos.
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1: Et c'est avec Benjamin Foucault.
3: Bonjour à toutes et tous. Les avocats mobilisés pour l'affaire Liana en Eure-et-Loire. Ils se sont rassemblés hier devant le tribunal judiciaire pour dénoncer la situation de la juridiction de Chartres, de la justice en France, tout en s'indignant des propos des politiques dans l'affaire. Certains ont donné des exemples parlants. Par exemple, pour divorcer dans le département, certains couples doivent attendre mars 2027. Et justement, c'est aujourd'hui qu'ont lieu les obsèques de la petite Liana tuée dans le Gers. Elle sera inhumée à Florence, dans l'intimité familiale. Et à ce sujet, les associations féministes et de défense des enfants appellent à se rassembler tous les lundis soirs devant les tribunaux en France et devant le ministère de la Justice à Paris pour réclamer une loi intégrale contre les violences. En début de semaine, plus de 60 000 personnes s'étaient déjà réunies partout en France. De nombreux emplois portés par le secteur de l'énergie solaire dans le département, convertis en électricité, elle fait partie des alternatives d'avenir qui font prendre petit à petit le relais des énergies fossiles comme le gaz ou le pétrole. Grâce au syndicat des énergies renouvelables, on sait précisément comment le solaire soutient l'emploi en Eure-et-Loire. En 2024, ce secteur a porté près de 531 emplois, dont 168 directs. En France, c'est plus de 138 500. Et 7 Français suspectés d'avoir volé des dizaines de millions de données interpellés lors du démantèlement d'un groupe spécialisé dans l'extraction et la revente de données informatiques sensibles. Le groupe connu sous le nom de DumpSec ciblait des acteurs privés et publics, plus de 1500 sociétés ou entités dont l'Assemblée nationale, le Roi Merlin ou des sites médicaux pourraient être victimes. L'Île-de-France recycle à 80% des matériaux de construction et des résultats quasiment constants depuis 2018 avec plus de 6 millions de tonnes recyclées chaque année sur les 7 500 000. Ce qui fait que par exemple 40% des granulats produits en Île-de-France sont des granulats recyclés. La région espère maintenant atteindre les 90% dans quelques années. Et puis 7 fans sauvés par un agriculteur des Yvelines grâce à une nouvelle technique de plus en plus répandue. Avant de passer avec une faucheuse, Thomas Béguin a lancé une reconnaissance de drone à caméra thermique. C'est là qu'il a vu les fans, dont 2 venaient de naître dans la nuit. Après les avoir déplacés, l'agriculteur les a déposés aux abords du champ et leur mère est venue les récupérer. C'est la fin de mes infos, passez une excellente journée à l'écoute d'Évasion.
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1: C'est une nouvelle matinée qui démarre avec un ciel bien couvert. Pour les températures, on attend entre 16 et 17 degrés ce matin dans la région. Justement, 17 à Montfort-l'Amaury ou encore près d'Oudandreux et Épernon. Et dans l'après-midi, le soleil va faire son apparition. Le ciel va légèrement se dégager, permettant aux températures d'augmenter. 22 degrés sont attendus à Rambouillet. On attend 22 à Saint-Arnoult en Yvelines ou encore près d'Elancourt. Belle journée à tous sur Évasion.
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1: Il est 7h33, vous êtes sur Évasion.
0: Chez vous, déjà en voiture, dans le bus ou au travail, vous écoutez Évasion. Toujours plus de tubes avec Vita et 1500 euros à gagner avant la fin de l'émission. Bon courage.

0: Matcon sur Évasion. N'hésitez pas à nous envoyer des petits messages, on va les lire dans 5 minutes.
1: Et oui, vous pouvez parler de tout ce qui vous passe en ce moment. Vous pouvez parler du bac, parce qu'on pense aussi beaucoup aux étudiants ce matin.
0: Bon courage à tout le monde. Radio Évasion pour nous contacter sur Insta, TikTok et Évasion FM sur Facebook. Et on a un WhatsApp 07 68 60 50 17.
1: En attendant, on a la recette pour faire plaisir. Jack et Carla qui arrivent dans quelques instants.
0: Juste après l'horoscope.
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0: Les béliers.
1: L'ouverture d'esprit favorise les jolies rencontres.
0: Les taureaux.
1: Le moment est idéal pour lancer vos projets.
0: Les gémeaux.
1: Vos mots justes apaisent les tensions de couple.
0: Les cancers.
1: Le soutien de vos proches facilite vos choix de vie.
0: Lion.
1: La bonne humeur devient contagieuse au bureau.
0: Et voici le signe du jour, les vierges.
1: La motivation est à son comble pour boucler vos dossiers.
0: Bravo, les balances.
1: Votre sens de l'organisation sauve votre journée de travail.
0: Les scorpions.
1: L'aveu de vos sentiments vous libère d'un grand poids.
0: Sagittaire.
1: Vos talents attirent toutes les convoitises au travail.
0: Capricorne.
1: Les invitations pleuvent pour les cœurs à prendre.
0: Les Verseaux.
1: Votre imagination chasse l'ennui en un clin d'œil.
0: Et les poissons.
1: Profitez d'un week-end de détente pour revitaliser votre duo amoureux.
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0: recette du bonheur, c'est aussi d'écouter toujours plus de tubes sur Évasion. Et c'est si facile à faire.
1: Bah oui, vous nous écoutez, vous nous mettez à la radio, vous pouvez même nous mettre, peu importe, vous êtes sur votre téléphone, votre ordi, partout.
0: Et vous nous écrivez?
1: Vous nous écrivez un peu de partout également. Lio de Ris-Orangis, un super week-end en prévision avec un temps excellent, que cette journée de travail passe vite. Et Audrey Détempe qui nous dit, après le français, c'est au tour du bac de maths pour mes enfants, je leur envoie beaucoup de courage, j'ai toujours détesté cette matière.
0: Ah, moi aussi.
1: Bah, je pense que c'est le cas de tout le monde.
0: J'ai eu 4 au bac en maths.
1: Waouh.
0: Vous voyez, ça m'a pas empêché
1: c'est
0: de faire
1: chaud.
0: Une super carrière.
2: Ah ouais. Attendez.
0: Bruno Mars dans un instant. Allez, bon courage à tout le monde, 7h45.
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0: c'était Bruno Mars sur Évasion. 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
0: 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Au 10 secondes chrono, ce sera quoi comme jeu?
1: On va faire un 5 à la suite, pile dans le thème du jour.
0: Ça va être génial. Daisy, Joseph Kamel, c'est tout de suite sur Évasion. 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

0: qu'on adore chanter tous ensemble par cœur, Daisy et Joseph Kamel sur Évasion.
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6: Il est 8h, vous êtes sur Évasion. Dans quelques instants, Alex Warren.
0: Ce sera juste après les infos, la météo. Très bon vendredi, bon courage pour les épreuves de bac.
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0: Et c'est avec Benjamin Foucault.
8: Bonjour à toutes et tous. Un trafic de drogue international démantelé sur Dreux le 4 juin. Plus de 400 kilos de drogue ont été trouvés par la section de recherche de la gendarmerie d'Orléans et de Rouen. À valeur marchande, plus d'un million d'euros. Cumulé aux avoirs criminels saisis, on attend les 2 300 000 euros. 8 personnes ont été interpellées, suspectées d'organiser des convois depuis l'Espagne et blanchies dans une menuiserie. Une arme de poing, 8 armes longues et une arme de guerre ont aussi été récupérées. 150 associations féministes et de défense des enfants appellent à se rassembler tous les lundis soirs devant les tribunaux et le ministère de la Justice pour réclamer une loi intégrale contre les violences. Lundi, plusieurs milliers de manifestants se sont réunis en fin de journée dans des dizaines de villes de France et devant la chancellerie à Paris pour dénoncer l'action de la justice dans l'affaire Liana et le traitement des violences sexuelles. Les avocats mobilisés pour l'affaire Liana, justement en Eure-et-Loire, ils se sont rassemblés hier devant le tribunal judiciaire pour dénoncer la situation de la juridiction de Chartres, de la justice en France, tout en s'indignant des propos des politiques dans l'affaire. Certains ont donné des exemples parlants, par exemple, pour divorcer dans le département, certains couples doivent attendre mars 2027. L'Office anti-cybercriminalité a arrêté hier 7 Français pour le vol de dizaines de millions de données numériques. Le groupe connu sous le nom de DumpSec ciblait des acteurs privés et publics du hacking qui a touché 1500 structures, dont l'Assemblée nationale, des sites médicaux et d'entreprises ou des fédérations sportives. Les suspects sont des mineurs ou de jeunes majeurs. 14 nouvelles collectivités franciliennes distinguées pour leur engagement pour la nature. L'Agence régionale de la biodiversité d'Île-de-France a dévoilé les lauréats 2026 de cette reconnaissance qui récompense les collectivités agissant pour préserver la biodiversité. Dans les Yvelines, on a Carrières-sous-Poissy ou Magny-les-Hameaux. Aujourd'hui, 23% des espèces animales et végétales sont menacées de disparition en France. Et puis, 7 fins sauvées par un agriculteur des Yvelines grâce à une nouvelle technique de plus en plus répandue. Avant de passer avec une faucheuse, Thomas Béguin a lancé une reconnaissance de drone à caméra thermique. C'est là qu'il a vu les fins, dont 2 venaient de naître dans la nuit. Après les avoir déplacés, l'agriculteur les a déposés aux abords du champ et leur mère est venue les récupérer. C'est la fin de mes informations. Passez une excellente journée sur Évasion.
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6: C'est une nouvelle matinée qui démarre avec un ciel bien couvert. Pour les températures, on attend entre 16 et 17 degrés ce matin dans la région. Justement, 17 à Montfort-l'Amaury ou encore près d'Oudan, dans Dreux et Épernon. Et dans l'après-midi, le soleil va faire son apparition. Le ciel va légèrement se dégager, permettant aux températures d'augmenter. 22 degrés sont attendus à Rambouillet. On attend 22 à Saint-Arnoult en Yvelines ou encore près d'Elancourt. Belle journée à tous sur Évasion.
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6: Il est 8h03, vous êtes sur Évasion. Charlotte Cardin qui arrive dans quelques instants.
0: Toujours plus de tubes, Alex Warren également. Et puis les anniversaires du jour, évasionfm.com pour les souhaiter.
6: Oui, et je lis tout à l'antenne, alors allez-y, vous avez encore le temps.
0: Ce sera dans 5 minutes.

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2: Bonjour, bienvenue vendredi 12 juin sur Évasion.
3: Et salut à tous, nous sommes vendredi, on est ravis d'être avec vous pour vous accompagner toute la matinée.
2: Avec 1 500 € à gagner avant 8h30.
3: Et ça se passe au 10 secondes chrono, alors soyez attentifs. On commence cette nouvelle journée avec la fête du jour, la Saint-Guy. Alors bonne fête à vous tous. Et c'est en 12 juin 80 qu'Indiana Jones et les aventuriers de l'Arche perdue sortaient au cinéma aux États-Unis. 21 ans plus tard, sortait pour la première fois en France Spider-Man.
2: Incroyable, on reste un petit peu dans l'univers de l'aventure puisque le présentateur iconique de Koh-Lanta, Denis Brognard, fête son anniversaire aujourd'hui, il a 59 ans. Et s'il y a une destination que Koh-Lanta n'a pas faite, c'est le Brésil. Et c'est dommage car au Brésil, on retrouve la mannequin Adriana Lima qui fête ses 45 ans. Elle est donc née le jour de la sortie d'Indiana Jones.
3: On continue dans les anniversaires, on a le chanteur et guitariste des Niagara, Daniel Chenvez, qui a 67 ans aujourd'hui.
2: Et Maud de Cognières fête son anniversaire.
3: Alors elle a un petit message pour son fils Guillaume qui fête ses 7 ans aujourd'hui. Mon petit bonhomme, joyeux anniversaire à toi. On va enchaîner avec Clotilde de Villemoisson-sur-Orge. Alors elle a un message pour Alessio qui fête son anniversaire demain. Mais demain on ne travaille pas, donc on le passe ce matin. Mon amour, je te souhaite un joyeux anniversaire pour tes 6 ans. Tu es un grand garçon maintenant. Je ne vois pas les jours passer à tes côtés. Tu remplis mon cœur de bonheur. Passe une super journée entourée de ta famille.
2: C'est une chanson de Slimane, ça, mon amour.
3: Ah bah c'est une chanson de Slimane de l'Eurovision, mais bon.
2: Ah waouh, sujet qui fâche.
3: Quatrième, non, très bien.
2: Je change de sujet. Dans un instant, on déteste cet aliment. 63% d'entre nous détestons cet aliment, mais lequel?
3: C'est le chiffre du jour, vous allez voir.
2: On en parle après Charlotte Cardin, 8h10.

0: Allez, bon courage pour tous ceux qui vont faire le bac de maths ce matin pour les premières.
1: On bosse très très fort à vous. Et puis après avec Mathieu, en fait, on s'amuse à regarder qu'est-ce qu'on leur a demandé en fait.
0: Les sujets,
1: on se dit oh là là, si c'était nous à leur place. Voilà.
0: Après, on n'a plus le même âge, voilà.
1: Et on l'a déjà passé, nous. C'est bon, ça suffit maintenant.
0: Laissez-nous tranquille. Oui. On a un chiffre du jour, tiens.
1: 63% d'entre nous détestons cet aliment.
0: Alors là, j'ai toutes les propositions du monde. Olivier, les choux de Bruxelles.
1: Non, alors mauvaise réponse, à mon avis, on va l'avoir beaucoup de fois celui-ci.
0: Aurélie, la coriandre.
1: Ah, bah ouais, oh là là.
0: C'est vrai que c'est très...
1: Gros débat. Soit ouais. Tu adores, soit tu détestes. Mais non, pas la bonne réponse.
0: Très clivant, Tiffen qui dit les huîtres.
1: Ah oui, ok. C'est marrant.
0: Bah tu vois, t'aimes pas.
1: Non, j'aime pas du tout.
0: Bah voilà. Vous avez jusqu'à un peu avant 9h pour faire des propositions. On va jouer aussi dans un instant pour tenter de vous faire gagner 1 500 €.
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0: Ça sera dans un instant. On fait quoi comme jeu?
1: On va faire un 5 à la suite. Vous allez voir, on parle de fourniture pour passer le bac. Je le dis.
0: Juste après Tame Impala.
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2: Et le 10 secondes chrono cette semaine, et tout ce mois-ci d'ailleurs, on vous fait gagner 1 500 euros.
3: 1 500 euros directement dans votre poche.
2: Oui, comme ça, cash à gagner, et vous allez pouvoir partir en vacances de la meilleure des façons pour cette année 2026.
3: On l'espère pour vous en tout cas.
2: Ce matin, on va faire 5 à la suite avec qui?
3: Avec Sarah de La Rochette. Bonjour Sarah.
4: Bonjour.
3: Ça va?
4: Ça va très bien, et vous?
3: Bah, très bien, on est content de jouer avec toi ce matin.
4: Bah ouais, moi aussi, je suis trop contente.
2: Sarah, sur la route du travail, t'as envie de faire des très belles vacances?
4: Ah ouais.
2: T'as déjà pensé
4: déjà
2: un petit peu?
4: On aimerait bien partir à Center Park si jamais on avait les 500 euros.
3: C'est très précis. On note, on note Sarah.
2: Et partout dans la France.
4: Voilà.
2: Et pour ça, on va faire un 5 à la suite ce matin. Donc c'est très simple, on va te demander 5 choses dans un temps imparti. Les fameuses 10 secondes du 10 secondes chrono. Est-ce que tu es prête?
4: Eh ben ouais, ça y est, je suis garée. C'est bon, je suis prête.
3: Top, c'est parti. Il va falloir que tu trouves 5 fournitures pour passer le bac.
4: Ok. Alors, une trousse, une calculatrice, un crayon, une équerre, une règle.
3: Bah super, mais Sarah, tu t'es dépêchée, mais t'étais largement dans les temps, bravo.
2: Donc, au tout début, il y a eu un petit temps, je me suis dit.
3: Oui, t'as eu peur, mais non, parfait.
4: Ouais, je me suis dit, merde, j'ai pas commencé.
3: Mais non, t'inquiète pas, c'est bon, c'est parfait.
2: Eh ben bravo, effectivement. Et on a une pensée pour tous ceux qui font les maths là en première ce matin.
3: Ah oui, c'est ça, c'est exactement pour ça qu'on a fait le jeu.
2: 8h27, vous êtes peut-être sur la route. Bah toi aussi, t'étais sur la route, tu passes peut-être ton bac, Sarah.
4: Non, je suis un peu plus vieille quand même.
2: Ah ouais. D'accord. Alors, il n'y a pas d'âge pour passer le bac. On peut le repasser comme ses chemises. On rejoue lundi. Il y aura de nouveau 1500 euros à gagner. Ce sera 7h25. Vous envoyez un SMS évasion au 71036. Bisous, Sarah. Bon courage pour le boulot. Bon courage à tout le monde. Voici Gims et Vianney, 8h27.

0: Et j'allais dire les enfants, oui, c'est les enfants de quelqu'un, sont sans doute, ça y est, lâchés dans les salles.
1: Ah, ça y est, on va vous demander de mettre tous vos sacs dans le premier rang et tout. Mon Dieu, je me remets.
0: Attention. Allez, bon courage à tout le monde. Bon courage aux parents qui stressent aussi peut-être un petit peu.
1: Oui, parce qu'on le rappelle, parce qu'on parle de ça, mais c'est le bac de maths, quoi.
0: Ouais, pour les premières ce matin. Dans un instant, l'horoscope, Joe et les infos.
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0: Et c'est avec Benjamin Foucault.
3: Bonjour à toutes et tous. Un trafic de drogue international démantelé sur Dreux le 4 juin. Plus de 400 kilos de drogue ont été trouvés par la section de recherche de la gendarmerie d'Orléans et de Rouen. À valeur marchande, plus d'un million d'euros. Cumulé aux avoirs criminels saisis, on attend les 2 300 000 euros. 8 personnes ont été interpellées, suspectées d'organiser des convois depuis l'Espagne et blanchies dans une menuiserie. Une arme de poing, 8 armes longues et une arme de guerre ont aussi été récupérées. 150 associations féministes et de défense des enfants appellent à se rassembler tous les lundis soirs devant les tribunaux et le ministère de la Justice pour réclamer une loi intégrale contre les violences. Lundi, plusieurs milliers de manifestants se sont réunis en fin de journée dans des dizaines de villes de France et devant la chancellerie à Paris pour dénoncer l'action de la justice dans l'affaire Liana et le traitement des violences sexuelles. Les avocats mobilisés pour l'affaire Liana justement en Eure-et-Loir, ils se sont rassemblés hier devant le tribunal judiciaire pour dénoncer la situation de la juridiction de Chartres, de la justice en France, tout en s'indignant des propos des politiques dans l'affaire. Certains ont donné des exemples parlants, par exemple, pour divorcer dans le département, certains couples doivent attendre mars 2027. L'Office anti-cybercriminalité a arrêté hier 7 Français pour le vol de dizaines de millions de données numériques. Le groupe connu sous le nom de DumpSec ciblait des acteurs privés et publics, du hacking qui a touché 1500 structures, dont l'Assemblée nationale, des sites médicaux et d'entreprises ou des fédérations sportives. Les suspects sont des mineurs ou de jeunes majeurs. 14 nouvelles collectivités franciliennes distinguées pour leur engagement pour la nature. L'Agence régionale de la biodiversité d'Île-de-France a dévoilé les lauréats 2026 de cette reconnaissance qui récompense les collectivités agissant pour préserver la biodiversité. Dans les Yvelines, on a Carrières-sous-Poissy ou Magny-les-Hameaux. Aujourd'hui, 23% des espèces animales et végétales sont menacées de disparition en France. Et puis, 7 fans sauvés par un agriculteur des Yvelines grâce à une nouvelle technique de plus en plus répandue. Avant de passer avec une faucheuse, Thomas Béguin a lancé une reconnaissance de drone à caméra thermique. C'est là qu'il a vu les fans, dont 2 venaient de naître dans la nuit. Après les avoir déplacés, l'agriculteur les a déposés aux abords du champ et leur mère est venue les récupérer. C'est la fin de mes informations. Passez une excellente journée sur Évasion.
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1: C'est une nouvelle matinée qui démarre avec un ciel bien couvert. Pour les températures, on attend entre 16 et 17 degrés ce matin dans la région. Justement, 17 à Montfort-l'Amaury ou encore près d'Oudan, dans Dreux et Épernon. Et dans l'après-midi, le soleil va faire son apparition. Le ciel va légèrement se dégager, permettant aux températures d'augmenter. 22 degrés sont attendus à Rambouillet. On attend 22 à Saint-Arnoult en Yvelines ou encore près d'Elancourt. Belle journée à tous sur Évasion.
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0: 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Allez, bienvenue, 8h34.
1: Et c'est Joe qu'on retrouve tout de suite sur Évasion.
0: Ainsi que l'horoscope.

0: Lady Gaga sur Évasion. Est-ce qu'elle sera au concert de David Guetta? Je ne pense pas.
1: Non, mais elle pourrait faire une petite apparition, ça ferait plaisir à tous ses fans, à mon avis.
0: Il y a des grosses spéculations sur qui sera ce soir et demain soir au concert, puisque hier, il y avait J.Lo.
1: Oui, et alors d'ailleurs, les retours étaient très très positifs, hein, si vous regardez les réseaux sociaux.
0: Et Akon également. On va suivre ça ce soir et demain soir attentivement. Dans un instant, Teddy Swim, c'est l'horoscope de ce vendredi, il est 8h41.
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0: Les béliers.
1: L'ouverture d'esprit favorise les jolies rencontres.
0: Les taureaux.
1: Le moment est idéal pour lancer vos projets.
0: Les gémeaux.
1: Vos mots justes apaisent les tensions de couple.
0: Les cancers.
1: Le soutien de vos proches facilite vos choix de vie.
0: Lion.
1: La bonne humeur devient contagieuse au bureau.
0: Et voici le signe du jour, les vierges.
1: La motivation est à son comble pour boucler vos dossiers.
0: Bravo, les balances.
1: Votre sens de l'organisation sauve votre journée de travail.
0: Les scorpions.
1: L'aveu de vos sentiments vous libère d'un grand poids.
0: Sagittaire.
1: Vos talents attirent toutes les convoitises au travail.
0: Capricorne.
1: Les invitations pleuvent pour les cœurs à prendre.
0: Les Verseaux.
1: Votre imagination chasse l'ennui en un clin d'œil.
0: Et les poissons.
1: Profitez d'un week-end de détente pour revitaliser votre duo amoureux.
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0: Teddy Swim, c'est sur Évasion, 8h44. On a reçu vos petits messages. On a aussi le chiffre du jour à décortiquer, j'ai envie de dire.
1: Alors, on commence. 63% d'entre nous détestons cet aliment. À votre avis?
0: On a Laetitia et Petit Ange qui disent les abats.
1: Ah, mais oui, c'est vrai.
0: On parle peut-être du groupe de musique, remarque.
1: Non, pas du tout.
0: Ah non, les abats. Les choux de Bruxelles, dit Olivier.
1: Ah, ça aurait pu, mais non.
0: Et Sylvain qui dit, je sais pas, je mange de tout. C'est super, Sylvain.
1: D'accord, Sylvain, ce n'est pas du tout toi le chiffre du jour, mais ok.
0: Ah, les salsifis, dit Nathalie.
1: Ah, bah on se rapproche un petit peu.
0: C'est rigolo, j'en ai acheté il y a 2 jours. C'est pas ça.
1: Non, c'est pas encore la bonne réponse, vous pouvez encore tenter vos propositions.
0: Il y en a qui l'ont trouvé.
1: Ah, bon, on le dira pas, on attend un petit peu.
0: On vous donne la réponse avant 9h, on a aussi reçu vos messages.
1: Oui, Lio de Riss enregistre un super week-end en prévision avec un temps excellent, que cette journée de travail passe vite. Et Audrey Détempe, après le français, c'est au tour du bac de maths pour mes enfants. Je leur envoie beaucoup de courage. J'ai toujours détesté cette matière, c'est vrai que c'est horrible, mais on vous envoie beaucoup de soutien, beaucoup d'amour, ça va le faire aujourd'hui.
0: Ah, moi aussi, j'aime pas ça du tout. Dans un instant, pour vous donner du courage, une nouveauté, Nika. Allez, bisous, bon courage, bon début de journée ce soir week-end.
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0: cette nouveauté Nike One Track Mind sur Évasion. On va vous donner la réponse au chiffre du jour. Bon, certains l'ont trouvé, c'est vrai.
1: Alors, est-ce que tu peux nous le rappeler, Mathieu, s'il te plaît?
0: 63% d'entre vous détestent ce légume.
1: Alors, à votre avis?
0: Eh ben, c'était l'endive.
1: C'était l'endive, évidemment.
0: Évidemment, il y en a qui ont dit les épinards. Même le chocolat, non, ça c'est fou. Voici Jimmy Cliff.

0: Collectif sur Évasion. Les infos dans une minute.
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6: Il est 9h et c'est Ed Sheeran qu'on retrouve dans quelques instants sur Évasion.
0: Juste après les infos, la météo. Allez, bon courage, c'est vendredi.
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0: Et c'est avec Benjamin Foucault.
7: Bonjour à toutes et tous. Un trafic de drogue international démantelé sur Dreux le 4 juin. Plus de 400 kilos de drogue ont été trouvés par la section de recherche de la gendarmerie d'Orléans et de Rouen. À valeur marchande, plus d'un million d'euros. Cumulé aux avoirs criminels saisis, on attend les 2 300 000 euros. 8 personnes ont été interpellées, suspectées d'organiser des convois depuis l'Espagne et blanchies dans une menuiserie. Une arme de poing, 8 armes longues et une arme de guerre ont aussi été récupérées. 150 associations féministes et de défense des enfants appellent à se rassembler tous les lundis soirs devant les tribunaux et le ministère de la Justice pour réclamer une loi intégrale contre les violences. Lundi, plusieurs milliers de manifestants se sont réunis en fin de journée dans des dizaines de villes de France et devant la chancellerie à Paris pour dénoncer l'action de la justice dans l'affaire Liana et le traitement des violences sexuelles. Les avocats mobilisés pour l'affaire Liana justement en Eure-et-Loir, ils se sont rassemblés hier devant le tribunal judiciaire pour dénoncer la situation de la juridiction de Chartres, de la justice en France, tout en s'indignant des propos des politiques dans l'affaire. Certains ont donné des exemples parlants, par exemple, pour divorcer dans le département, certains couples doivent attendre mars 2027. L'Office anti-cybercriminalité a arrêté hier 7 Français pour le vol de dizaines de millions de données numériques. Le groupe connu sous le nom de DumpSec ciblait des acteurs privés et publics du hacking qui a touché 1500 structures, dont l'Assemblée nationale, des sites médicaux et d'entreprises ou des fédérations sportives. Les suspects sont des mineurs ou de jeunes majeurs. 14 nouvelles collectivités franciliennes distinguées pour leur engagement pour la nature. L'Agence régionale de la biodiversité d'Île-de-France a dévoilé les lauréats 2026 de cette reconnaissance qui récompense les collectivités agissant pour préserver la biodiversité. Dans les Yvelines, on a Carrières-sous-Poissy ou Magny-les-Hameaux. Aujourd'hui, 23% des espèces animales et végétales sont menacées de disparition en France. Et puis, 7 fins sauvées par un agriculteur des Yvelines grâce à une nouvelle technique de plus en plus répandue. Avant de passer avec une faucheuse, Thomas Béguin a lancé une reconnaissance de drone à caméra thermique. C'est là qu'il a vu les faims, dont 2 venaient de naître dans la nuit. Après les avoir déplacés, l'agriculteur les a déposés aux abords du champ et leur mère est venue les récupérer. C'est la fin de mes informations. Passez une excellente journée sur Évasion.
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6: C'est une nouvelle matinée qui démarre avec un ciel bien couvert. Pour les températures, on attend entre 16 et 17 degrés ce matin dans la région. Justement, 17 à Montfort-l'Amaury ou encore près d'Oudan, Dreux et Épernon. Et dans l'après-midi, le soleil va faire son apparition. Le ciel va légèrement se dégager, permettant aux températures d'augmenter. 22 degrés sont attendus à Rambouillet. On attend 22 à Saint-Arnoult en Yvelines ou encore près d'Elancourt. Belle journée à tous sur Évasion.
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0: Et oui, toujours plus de tubes sur Évasion. Alors déjà, bon courage à tous ceux qui passent les épreuves en ce moment même. Voilà, c'est les maths pour les premières.
6: Oui, et puis après, il y a le grand bac qui arrive la semaine prochaine. On est de tout cœur avec vous. On vous envoie beaucoup de courage.
0: Ce sera la philo lundi.
6: Oui.
0: Pour les terminales. Allez, courage à absolument tout le monde. Cyril va pas tarder à arriver. Il va vous en donner aussi. Miley Cyrus et Ed Sheeran tout de suite. Voici Shape of You sur Évasion.
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0: Miley Cyrus sur Évasion, 9h14. On va souhaiter la bienvenue à Cyril. Bonjour.
1: Bonjour.
2: Coucou.
0: Et on passe le relais, telle la flamme olympique.
3: Sans se brûler.
2: Sans se brûler.
0: Ah, c'est très important. Mettez des gants quand vous sortez les plats du four.
3: Oui. Pardon, c'était mon message de prévention du matin.
0: Un séjour en famille au Futuroscope a gagné avec toi. Et là, la bonne nouvelle, c'est qu'on a s'occupé de rien.
3: Mais oui, on va chercher la star du jour ensemble, 10h10, 11h10 avec les indices que je vais donner. Tirage au sort ce soir chez Simon, 18h45. Donc ça se trouve, avant de partir en week-end, vous allez gagner un week-end au Futuroscope.
2: Oh, trop bien. Bien joué.
0: 40 spectacles, attractions, des nouveautés 2026, T-Rex, où vous remontez le temps pour aller rencontrer des créatures féroces. Pas toi, Émilie.
2: Oh, waouh, sympa. Heureusement que la semaine est finie. Hein.
0: La Serre des Mondes, où vous explorez un monde végétal fantastique qui va s'animer sur votre passage.
3: Elle est pas féroce, Émilie ?
2: Bah non, je suis pas féroce.
0: Ça dépend si elle a bu son thé ou pas.
3: Oh, ça casse.
0: Pas commun, des fois. Dans un instant, Taylor Swift. Qui est sympa comme tout. J'ai encore eu à dîner la semaine dernière, incroyable. Et bah bon vendredi, et puis à lundi, Cyril.
3: Merci, bon week-end à vous.
0: Et donc, il y aura toujours 1 500 € à gagner lundi 7h25.
2: À lundi, bisous. Bisous.
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semaine se termine avec Évasion, tout se passe bien, on écoute les meilleurs tubes ici, Katsai, Alec Benjamin ou encore Angèle et Justice maintenant. 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Il n'y a plus qu'à mettre le réveil derrière et de performer à l'antenne. Angèle, Justice, What You Want, c'est maintenant. Toujours plus de tubes sur Évasion. Cyril avec vous, bienvenue.

0: avant 10h, Ambre, je me demande, et à quelques pas de nous, David Guetta sur Évasion. Alors contrairement à ce qui avait été annoncé ces dernières semaines, Die Die de Shakira n'est pas l'hymne officiel de la Coupe du Monde cette année. C'est finalement DNA, le titre de David Guetta. David, il a proposé hier le premier de ses 3 concerts au Stade de France. C'était de la folie. Et avant de jouer, il a même reçu un message touchant de la part de l'astronaute Sophie Adno. Sophie Adno qui est actuellement au-dessus de nous depuis la Station Spatiale Internationale. C'était très touchant. Hein. David Guetta, gone, maintenant sur Évasion.
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4: Sur la route des tubes, là, juste avant le week-end, Duffy, Vita, Bruno Mars et direction Futuroscope. On va en reparler dans quelques instants avec la star du jour, Evasion.
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0: merci. Duffy sur Évasion, Lady Gaga, Robbie Williams, Alex Warren aussi en playlist ce matin.
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0: 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Un personnage de fiction, tiens, alors ça les enfants doivent connaître. Un personnage de fiction qu'on a vu pour la première fois dans les années 90. Sa volonté c'est d'être roi. Le père de ce personnage s'appelle Mufasa. Et un conseil, il faut chercher dans l'univers Disney. Voilà. Un personnage à quatre pattes. Vous l'avez ? 09 72 10 11 60. J'attends votre réponse et vos coordonnées. 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Appelez tout de suite Évasion.
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L'un des classiques de Robbie Williams, Mr. Robbie Williams, qu'on pourra applaudir en France là pendant l'été, puisqu'il va être à l'affiche du VNB Festival le 20 août à Château-Gontier. C'est dans la Mayenne. Si vous passez par là pendant vos vacances, eh bien peut-être que vous aurez l'occasion d'apercevoir Robbie Williams. Moi, ce que j'aperçois, c'est beaucoup de tubes dans la programmation d'Évasion ce vendredi matin. Taylor Swift, Kygo, Train. Et puis un extrait de leur album Oxygène. Voici Jack Carla, la recette sur Évasion.

0: Le week-end est tout proche. Bon courage au travail. Dans quelques instants, place à un ancien de la Starac, Pierre Garnier avec l'Horizon. Proche de lui, on le sait, il y a Elena. Et récemment, on a vu une ancienne Miss France chanter l'un des titres d'Elena, Summer Body. La vidéo, elle est sur nos réseaux sociaux, hein, le Facebook Évasion et l'Instagram Radio Évasion. Perso, je trouve qu'elle chante bien, hein, Diane Lair. Je vous laisse aller regarder tout ça, vous me direz, voilà, vous me donnerez votre avis. L'agenda des sorties maintenant.
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2: Les journées européennes de l'archéologie de retour ce week-end. Plus de 5000 événements sont organisés dans toute l'Europe pour vous faire découvrir l'archéologie près de chez vous, c'est samedi et dimanche. Retrouvez des animations à Acher, Le Pec, Marly-le-Roi, Montigny-le-Bretonneux, à la Ferme Dite ou encore à Chartres et Dreux. Toutes les infos sur journeearchéologie.culture.gouv.fr. Et puis le Motor Show World Tour débarque à Vernouillet ce week-end. Ce grand show de monster truck, cascade et véhicules en tout genre tiendra deux représentations à l'aérodrome de Dreux ces samedis et dimanche à 15h. Le spectacle dure 1h30 et le ticket donne accès 2h avant à une fan zone avec monster truck, tour de karting, dédicace des pilotes, food truck et j'en passe. Entrée 18€ pour les plus de 15 ans, 15€ par enfant de 1 à 14 ans, 10€ pour les personnes à mobilité réduite, ils ne prennent pas la carte bancaire.
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5: Pendant le retour du soleil et de la chaleur, Évasion est là pour mettre l'ambiance ce matin avec Ragan Bonneman, Charlotte Tiardin et Naïka. Tout de suite, belle matinée.

0: 11h10 sur Évasion, c'est le moment de chercher la star du jour. Il y aura Ed Sheeran et Miley Cyrus juste après.
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0: Et aujourd'hui, on se concentre sur un personnage de fiction. Je vous invite à chercher dans l'univers Disney, puisqu'il apparaît dans un célèbre film Disney. Personnage qu'on a vu pour la première fois dans les années 90. Sa volonté, c'est d'être roi. Le père de ce personnage de fiction s'appelle Mufasa. Est-ce que vous avez trouvé notre animal? 09 72 10 11 60 pour me donner la réponse et laisser vos coordonnées. Cet après-midi, tirage au sort final. On va savoir qui va partir au Futuroscope pendant deux jours. Il y a 40 attractions et spectacles sur place. Les grands, les enfants, tout le monde va adorer. C'est un week-end avec hôtel compris et petit déjeuner servi le matin. Je sélectionne l'une d'entre vous avant midi. Appelez tout de suite Évasion pour me donner le nom de la star du jour. 09 72 10 11 60. Le retour des tubes, c'est maintenant.
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Honestly. Bon vendredi sur Évasion. 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Avant de partir en week-end, je vous propose de faire le plein de tubes. Rassurez-vous, ça ne coûte rien par rapport au carburant. Il y a juste à mettre un peu de volume pour entendre Nelly Furtado ou encore Damiano David. Aujourd'hui, Évasion vous emmène au Futuroscope. On va en reparler dans quelques instants. Et à partir de lundi, il y aura un superbe écran 4K à gagner à l'occasion du lancement de la Coupe du Monde. L'équipement indispensable pour suivre les Bleus. Restez à l'écoute des

0: Le rythme d'Edouard Maya dans quelques instants et Taylor Swift.
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0: On prend tout de suite le chemin du standard Évasion pour accueillir Marianne au téléphone. Bonjour Marianne.
2: Oui, bonjour.
0: Bienvenue sur Évasion. Tu nous écoutes de Saint-Leu-d'Esran. Es-tu l'as entendu, il y a un week-end au Futuroscope à gagner aujourd'hui.
2: Oui.
0: Avec tirage au sort en fin de journée. Ce serait deux journées au Futuroscope en famille, avec des nouveautés à découvrir sur place. T-Rex et la Serre des Mondes, mon joli monde végétal qui est proposé. Il y a le spectacle nocturne, il y a l'hôtel inclus. Toi, ce serait pour emmener tes petits-enfants, c'est ça?
2: Oui, c'est ça, oui.
0: Bon, va falloir trouver la star du jour, Marianne. Ah oui, le stress.
2: Je donne la réponse.
0: Alors attends, on cherche un personnage de fiction Disney qu'on a vu pour la première fois dans les années 90, en 94 exactement, et sa volonté, parce que c'est le héros d'un film, sa volonté c'est d'être roi. Il a un père qui s'appelle Mufasa, c'est un animal à quatre pattes. Tu penses à qui? Quel est le nom de ce personnage?
2: Je pense à Simba.
0: Bah oui, c'est Simba.
2: Ah, super.
0: T'avais un doute?
2: Oui, non, c'est pas ça. Fallait que je me rappelle du nom, surtout.
0: Bah oui, c'est Simba, il a 32 ans. Voilà, il y a 32 ans, jour pour jour, c'était la sortie du Roi Lion et donc la première apparition de Simba au cinéma. Grand, grand film Disney à voir absolument. Bon, bah écoute, t'as fait le plus dur, Marianne. Rendez-vous ce soir pour la finale, 18h45, pour le tirage au sort, d'accord?
2: D'accord, merci.
0: On espère t'emmener au Futuroscope. Hein. Bonne chance, Marianne.
2: Merci.
0: Bonne journée, à très très bientôt. Et vous aussi, vous sélectionnez les dernières places, ce sera cet après-midi, 16h10, 17h10, avec la question du drive. Et Simon, tout à l'heure, sur Évasion. Taylor Swift arrive, on parle emploi juste avant.
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4: Le groupe La Poste recrute des facteurs pour assurer le tri, la préparation et la distribution du courrier et des colis dans le secteur de Morpa. Le métier demande de l'autonomie, un bon sens de l'organisation et un excellent relationnel. Le permis B est généralement requis. Une formation complète est assurée lors de la prise de poste. Alors si jamais vous êtes intéressé, je vous invite grandement à vous rendre sur laposte.fr pour retrouver toutes les offres d'emploi. Une boulangerie artisanale du Perret-en-Yvelines recherche un boulanger pour la fabrication quotidienne des pains, viennoiseries et spécialités de la maison. Vous travaillerez au sein d'une équipe expérimentée dans le respect des normes d'hygiène alimentaire. Le poste est proposé en CDI avec prise de poste matinale. Si jamais vous êtes intéressé, je vous invite grandement à vous rendre sur francetravail.fr si jamais vous souhaitez postuler en ligne.
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0: 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On poursuit avec celui qui a mis l'ambiance hier au Stade de France, David Guetta, Gone Gone Gone. Pas loin de nous également, Amel Bent. Il est midi, c'est l'info.
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3: Bonjour à tous. Le préfet d'Eure-et-Loire, Hervé Jonathan, annonce un dispositif de sécurité renforcé pendant la Coupe du Monde de football qui se déroule jusqu'au 19 juillet. Policiers et gendarmes ont reçu des consignes de fermeté en cas de violence ou de dégradation. Les effectifs seront ajustés selon l'importance des matchs et des rassemblements. Le préfet appelle aussi les parents à la vigilance après plusieurs interpellations de mineurs lors de la finale de la Ligue des Champions ce 30 mai. À Fleurance, dans le Gers, les obsèques de Liana, 11 ans, ont lieu cet après-midi, une semaine après la découverte de son corps à Puy-Casquier. La collégienne avait disparu 6 jours plus tôt. Le père d'une de ses amies a été interpellé, soupçonné de l'avoir enlevée et tuée. Dans la commune, l'émotion reste grande. Le maire appelle au respect de l'intimité familiale. Les youtubeurs McFly et Carlito étaient en Eure-et-Loire hier, au lendemain de l'incendie qui a ravagé l'usine Bélizia à Boisville-la-Saint-Père. Ce bâtiment de 4000 mètres carrés, inauguré il y a seulement une semaine, produisait notamment leurs chips de la marque Brosti, lancé ce 1er juin. Les deux influenceurs sont venus soutenir les propriétaires, Clémence et Mathieu Maison. La piste accidentelle est toujours privilégiée par les forces de l'ordre. Ce matin, quelques 530 000 lycéens de première ont passé la toute nouvelle épreuve de mathématiques, coefficient 2 au bac. Cette épreuve concerne tous les candidats des filières générales et technologiques, qu'ils aient ou non choisi la spécialité maths. 2 heures sans calculatrice, suite, probabilité, vecteur et fonction étaient au programme. À Louveciennes, le projet de fermeture du groupe scolaire Doumer annulé par le tribunal de Versailles. Un recours avait été déposé par l'opposition. La justice estime que les élus municipaux n'avaient pas été suffisamment informés avant un vote à ce sujet en janvier 2024. La maire assure toutefois que l'école ne rouvrira pas. La ville souhaite transformer le bâtiment en pôle dédié à la jeunesse et aux arts. On referme ce flash en musique. La saison des festivals bat son plein dans les Yvelines avec ce week-end le festival électro Ondula au Port Marly. Suivront les étoiles du classique à Saint-Germain-en-Laye le week-end prochain, puis Electric Park à Chatou les 5 et 6 septembre avec Bob Sinclair et Kavinsky notamment. La chanson française sera également à l'honneur avec Philippe Catherine, Julien Clerc et Yannick Noah attendus à l'automne. Passez une très bonne journée.
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0: grand classique de Razorlight, America sur Évasion. Dans le monde du jazz, on entend aussi des classiques revisités. Alors, il y a bien sûr d'excellentes nouveautés et de pures créations. 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Le festival aura lieu, comme d'habitude, dans le parc du château de Fontainebleau. La météo tout de suite, avant d'écouter Tom Odell et Bruno Mars sur Évasion.
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2: En Eure-et-Loire et dans le sud des Yvelines, cet après-midi, de belles éclaircies prennent place sur toute la région. Les températures commencent à remonter aujourd'hui. On note 20 degrés à Élancourt, 21 à Versailles, 22 à Épernon, Rambouillet, Auneau et Saint-Arnoult, jusqu'à 23 degrés à Dreux et Chartres. Des rafales de vent soufflent jusqu'à 40 km/h cet après-midi.
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Merci d'écouter Évasion. On a plein de cadeaux pour vous aujourd'hui et notamment un séjour en famille au Futuroscope. Vous allez pouvoir jouer avec Simon tout à l'heure, 16h10, 17h10 à la question des drives juste avant de partir en week-end. Les tubes sont là, Louane, Ed Sheeran et Martin Garrix.

0: Angèle Justice avec What You Want sur Évasion. Que voulez-vous des tubes? Je vous en sers avec Elena, Sefdaliza, Pablo Vitor Result ou encore Alex Warren. Et cet après-midi, le tirage au sort final pour savoir qui va gagner son séjour au Futuroscope. Ce sera dans le créneau de Simon. Vous pourrez continuer de vous inscrire pour essayer de gagner ce beau week-end en famille à 16h10 et 17h10 à la question du drive. Belle fin de semaine et bon week-end si vous partez. N'oubliez pas d'emmener l'appli Évasion. L'agenda des sorties tout de suite.
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2: Les vitrines de Chartres vous invitent pour un apéro time ce samedi. Une soirée chaleureuse et conviviale dans un esprit guinguette vous attend sous les étoiles sur la place Châtelet de 18h à 00h30. De grandes tablées seront installées sur la place pour permettre à chacun de profiter de la scène ouverte et des nombreuses gourmandises proposées pour l'occasion. L'entrée est gratuite, vous n'aurez que vos consommations à payer. Plus d'infos sur chartres.fr. Et puis un vide-grenier à Émancé ce dimanche. L'association du foyer rural ouvre ses portes de 8h à 18h pour ce rendez-vous annuel. Exposants et visiteurs sont attendus rue d'Orphin sur le parking de la salle Alfred Mansier. Comme à chaque édition, les visiteurs trouveront de la restauration sur place avec saucisses frites artisanales. Une belle journée en perspective et une nouvelle occasion de peut-être dénicher la perle rare qu'il vous manque. Amusez-vous bien sur Évasion.
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0: On y est enfin, vendredi après-midi. J'espère que ça va, que vous passez une belle journée. Entouré toujours des tubes d'évasion. Il y aura Tame Impala, gros succès du moment après les infos.
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2: Bonjour à tous. Le préfet de Eure-et-Loir, Hervé Jonathan, annonce un dispositif de sécurité renforcé pendant la Coupe du Monde de football qui se déroule jusqu'au 19 juillet. Policiers et gendarmes ont reçu des consignes de fermeté en cas de violence ou de dégradation. Les effectifs seront ajustés selon l'importance des matchs et des rassemblements. Le préfet appelle aussi les parents à la vigilance après plusieurs interpellations de mineurs lors de la finale de la Ligue des Champions ce 30 mai. À Fleurance, dans le Gers, les obsèques de Liana, 11 ans, ont lieu cet après-midi, une semaine après la découverte de son corps à Puy-Casquier. La collégienne avait disparu 6 jours plus tôt. Jérôme Barella, père de l'une de ses amies, a été interpellé, soupçonné de l'avoir enlevée et tuée. Dans la commune, l'émotion reste grande. La mairie appelle au respect de l'intimité familiale. Les youtubeurs McFly et Carlito étaient en Eure-et-Loir hier, au lendemain de l'incendie qui a ravagé l'usine Bélizia à Boisville-la-Saint-Père. Ce bâtiment de 4000 mètres carrés, inauguré il y a seulement une semaine, produisait notamment leurs chips de la marque Brosti, lancé ce 1er juin. Les deux influenceurs sont venus soutenir les propriétaires Clémence et Mathieu Maison. La piste accidentelle est toujours privilégiée par les forces de l'ordre. Ce matin, quelques 530 000 lycéens de première ont passé la toute nouvelle épreuve de mathématiques, coefficient 2 pour le bac. Cette épreuve concerne tous les candidats des filières générales et technologiques et qu'ils aient ou non choisi la spécialité maths. 2 heures sans calculatrice, suite, probabilité, vecteur et fonction étaient au programme. À Louveciennes, le projet de fermeture du groupe scolaire Doumer annulé par le tribunal de Versailles. Un recours avait été déposé par l'opposition. La justice estime que les élus municipaux n'avaient pas suffisamment été informés avant un vote à ce sujet en janvier 2024. La maire assure toutefois que l'école ne rouvrira pas. La ville souhaite transformer le bâtiment en un pôle dédié à la jeunesse et aux arts. On referme ce flash en musique. La saison des festivals bat son plein dans les Yvelines avec ce week-end le festival Electro Ondula au Port Marly. Suivront les étoiles du classique à Saint-Germain-en-Laye le week-end prochain, puis Electric Park à Chatou les 5 et 6 septembre avec Bob Sinclair et Kavinsky notamment. En automne, la chanson française sera à l'honneur avec Philippe Catherine, Julien Clerc et Yannick Noah. C'est la fin de ce flash, tout de suite retour de la musique et de toujours plus de tubes sur Évasion. Je vous retrouve dans une dizaine de minutes pour un point sur la météo.
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2: Et vous allez voir, ça va être très très bien. Ça va être un bonheur de partager les prochaines heures ensemble sur Évasion dans ce vendredi où la grisaille est de mise. Mais comme d'hab, comptez sur nous pour mettre du soleil, de la lumière, de la couleur dans votre après-midi avec des tubes lumineux, comme d'hab. On écoutera Jack et Carla, il y aura Neika aussi, un gros succès du moment. Et puis des idées brillantes également, éclatantes, comme l'idée d'envoyer un SMS, là maintenant, pourquoi pas. Évasion au 7-10-36, Évasion au 7-10-36, avec ce petit SMS, vous serez peut-être sélectionné lundi matin. Pour jouer avec Mathieu et Emilie au 10 secondes chrono, tout le mois de juin, je vous le rappelle, il y a 1500 euros à gagner. Je suis d'accord, c'est énorme. La météo maintenant, c'est avec Samuel.
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3: En Eure-et-Loire et dans le sud des Yvelines, cet après-midi, de belles éclaircies prennent place sur toute la région. Les températures commencent à remonter aujourd'hui. On note 20 degrés à Élancourt, 21 à Versailles, 22 à Épernon, Rambouillet, Auneau et Saint-Arnoult, jusqu'à 23 degrés à Dreux et Chartres. Des rafales de vent soufflent jusqu'à 40 km/h cet après-midi.

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Évasion, ce matin, il y avait de la pression, hein, c'était l'épreuve anticipée du bac de mathématiques. Alors j'espère que tout s'est bien passé, bien sûr, hein, si vous êtes concernés. Dites-nous sur le WhatsApp 07 68 60 50 17 et un morceau de circonstance. Get Lucky, bien sûr, voici les Daft Punk sur Évasion.

0: Évasion, Sofia Carson, elle est chanteuse, elle est actrice, elle a de multiples talents. Bah tiens, ça me rappelle quelqu'un qui a démarré dans Hannah Montana. Vous avez ? Et là, c'est mieux ou pas ? Miley Cyrus. Son dernier tube est un succès, forcément, sur Évasion. Bah l'écoutez en entier. D'ici quelques secondes, Dream As One sur Évasion, après avoir fait le point sur les dernières offres d'emploi dans le coin.
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2: Une société de nettoyage aux Essarts-le-Roi recrute un agent d'entretien pour intervenir dans des bureaux et locaux professionnels. Les missions comprennent le nettoyage des sols, des sanitaires et des espaces communs. Le poste peut convenir à une personne débutante, sérieuse et autonome. Si jamais vous souhaitez postuler en ligne, je vous invite grandement à vous rendre sur francetravail.fr. Une entreprise logistique basée à Coignières recherche un préparateur de commandes pour réceptionner les marchandises, préparer les colis et assurer leur expédition. Le poste nécessite de la rigueur et une bonne capacité à travailler en équipe. Une expérience en entrepôt est appréciée, mais n'est pas obligatoire. Alors, si vous êtes motivé, que cette offre d'emploi vous intéresse, je vous invite grandement à vous rendre directement sur le site indeed.fr pour pouvoir postuler en ligne avec lettre de motivation et CV.
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0: Et mine de rien, ça se rapproche hein, dans... disons une quinzaine de jours, le festival Django Reinhardt dans le parc du château de Fontainebleau va faire son retour. Si ça vous dit rien, si vous connaissez pas, c'est un rendez-vous incontournable hein, dans la région avec de la musique plutôt jazz, mais il y a un petit peu de tout, des choses un petit peu plus rock, un peu plus accessibles. C'est vraiment un très bon rendez-vous avec de nombreux artistes de talent à découvrir. Et on vous y invite à la date du 25 juin sur invasionfm.com. On croise les doigts pour gagner vos places. La météo de Samuel maintenant et puis David Guetta arrivera juste après.
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2: En Eure-et-Loire et dans le sud des Yvelines, cet après-midi, de belles éclaircies prennent place sur toute la région. Les températures commencent à remonter aujourd'hui. On note 20 degrés à Élancourt, 21 à Versailles, 22 à Épernon, Rambouillet, Auneau et Saint-Arnoult, jusqu'à 23 degrés à Dreux et Chartres. Des rafales de vent soufflent jusqu'à 40 km/h cet après-midi.
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1: Il y a maintenant une semaine, c'était vendredi dernier sur Evasion à 9h30, parce qu'on est précis, on vous a diffusé et vous avez découvert le tout premier single d'Ambre, la grande gagnante de la Starac cette année. Son premier single qui s'appelle Je me demande, on entend vraiment sa puissance vocale sur une production qui démarre avec un petit peu de piano, puis après qui se rythme un petit peu. Un très très bon premier morceau qui annonce beaucoup de belles choses pour la suite. Elle va sortir bien sûr son premier album. Il n'y a pas de date encore, mais on vous tiendra au courant. Si vous connaissez pas encore ce premier single, vous allez le découvrir d'ici quelques minutes. Après Bruno Mars et quelques idées sorties sur Evasion.
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3: Les journées européennes de l'archéologie de retour ce week-end. Plus de 5000 événements sont organisés dans toute l'Europe pour vous faire découvrir l'archéologie près de chez vous, c'est samedi et dimanche. Retrouvez des animations à Acher, Le Pec, Marly-le-Roi, Montigny-le-Bretonneux, à la Ferme Dite ou encore à Chartres et Dreux. Toutes les infos sur journeearchéologie.culture.gouv.fr. Et puis le Motor Show World Tour débarque à Vernouillet ce week-end. Ce grand show de monster truck, cascade et véhicules en tout genre tiendra deux représentations à l'aérodrome de Dreux, c'est samedi et dimanche à 15h. Le spectacle dure 1h30 et le ticket donne accès 2h avant à une fan zone avec monster truck, tour de karting, dédicace des pilotes, food truck et j'en passe. Entrée 18€ pour les plus de 15 ans, 15€ par enfant de 1 à 14 ans, 10€ pour les personnes à mobilité réduite. Ils ne prennent pas la carte bancaire.
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0: Et là, ça y est, à cette heure-ci, hein, pas tarder à saluer les collègues en disant salut, bon week-end, à lundi. Pour nous y emmener en week-end, les tubes d'évasion continuent avec Joe et voici Alex Warren.
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0: 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Après la météo de Samuel, on écoutera ensemble Carl Eric Jepsen et Time Impala sur Evasion.
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2: En Eure-et-Loire et dans le sud des Yvelines, cet après-midi, de belles éclaircies prennent place sur toute la région. Les températures commencent à remonter aujourd'hui. On note 20 degrés à Élancourt, 21 à Versailles, 22 à Épernon, Rambouillet, Auneau et Saint-Arnoult, jusqu'à 23 degrés à Dreux et Chartres. Des rafales de vent soufflent jusqu'à 40 km/h cet après-midi.
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très puissant. Je pense que c'est le mot. Ce tube, l'union Angèle et Justice sur Evasion. Bon, parlons peu, parlons bien. Le mondial a commencé hier par une jolie victoire du Mexique. Est-ce que au boulot, vous aussi, vous avez lancé un petit concours de pronostics entre collègues? C'est toujours très très cool. Si vous aimez les pronos, restez connectés sur les réseaux sociaux d'Evasion. En plus, il risque d'y avoir du cadeau à gagner par rapport à ça. J'en dis pas plus. Voici Michael Jackson.

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0: Alors lui aussi, hein, il fait vraiment des très très belles choses et il est pas prêt de s'arrêter. C'était Teddy Swims sur Evasion. Bon, je vous souhaite un bon week-end et je le sais, on le sait bien sûr, un week-end que certaines là, peut-être d'entre vous, vont passer à bacheter, à réviser, plonger dans les fiches Bristol, car oui, à partir de la semaine prochaine vont démarrer les épreuves du bac, avec notamment l'épreuve de philo, donc vraiment, force à vous et courage si vous êtes concernés. Simon arrive dès 16h, ce sera après Calogero et Neika, salut.
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0: Bienvenue sur Evasion, je vous souhaite un bon début de week-end. Miley Cyrus et Charlotte Cardin nous rejoignent tout de suite après les infos. Il est 16h.
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0: Vincent Frémaux, bonjour Vincent.
2: Bonjour Simon, bonjour à tous. La Cour de cassation annule la requalification des faits en violence pour le policier qui a mortellement tiré sur Naël Merzouk. Le jeune homme avait été abattu lors d'un contrôle routier à Nanterre en juin 2023. La Cour d'appel de Versailles avait requalifié les faits en violence en mars, mais la plus haute juridiction estime que la décision n'était pas justifiée. L'affaire est renvoyée devant la Cour d'appel de Versailles, ouvrant la possibilité d'un jugement pour meurtre. Jérôme Barella avait été signalé à la France dès 2023 par un organisme anti-pédocriminalité américain, selon une information du Monde. Le signalement transmis à l'OFMIN portait sur des échanges inappropriés entre le suspect dans la mort de Liana et une personne mineure. Aucune enquête n'avait été déclenchée, une simple conversation n'étant pas prioritaire par rapport à la détention d'images par exemple. Le tribunal de Chartres organise une réunion publique sur le fonctionnement de la justice. Face aux nombreuses questions soulevées par la mort de Liana, les magistrats et fonctionnaires chartrains proposent un temps d'échange. Le rendez-vous est donné mardi 16 juin à 18h dans la salle d'audience du bâtiment C du palais de justice de Chartres. L'entrée sera libre dans la limite des places disponibles. Le préfet d'Eure-et-Loire, Hervé Jonathan, annonce un dispositif de sécurité renforcé pendant la Coupe du Monde de football qui se déroule jusqu'au 19 juillet. Policiers et gendarmes ont reçu des consignes de fermeté en cas de violence ou de dégradation. Les effectifs seront ajustés selon l'importance des matchs et des rassemblements. Le préfet appelle aussi les parents à la vigilance après plusieurs interpellations de mineurs lors de la finale de la Ligue des Champions ce 30 mai. Les Yvelines et l'Eure-et-Loire profitent de la hausse du nombre de médecins généralistes. Selon les dernières données de l'Observatoire de l'accès aux soins de l'assurance maladie, les installations de nouveaux généralistes repartent à la hausse dans l'Hexagone après des années de désertification médicale. En 2025, les Yvelines comptaient 39 médecins dits primo installés, en augmentation de 56% sur l'année. On en dénombre 11 en Eure-et-Loire, en hausse de 57%. Et puis un passe patrimoine permettra de visiter plus de 500 sites français dès la rentrée prochaine. Pour ses 30 ans, la Fondation du patrimoine lance un abonnement annuel, probablement fixé autour de 100 euros. Il donnera accès à plus de 500 sites publics ou privés, parmi eux les plus connus comme Versailles ou Chantilly, mais aussi des sites plus confidentiels en zone rurale. Le pass sera lancé en septembre 2026. Le ciel sera voilé demain matin, accompagné d'un thermomètre à 19 degrés en moyenne. Le ciel aurélien restera voilé dans l'après-midi, qui verra de belles éclaircies poindre à Oudan, Montfort-l'Amaury et Élancourt. Il fera 25 degrés de moyenne, 23 de minimale à Élancourt.
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0: C'est cool ça pour débuter le week-end. Classique de Bob Marley sur Évasion. Le retour des tubes, c'est tout de suite avec Taylor Swift.
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0: On débute le week-end ensemble sur Évasion et direction la Belgique tout de suite avec Pierre Demar, le chanteur qui travaille sur son prochain album. Pierre Demar avec Je pense à vous après un point sur la couleur du ciel.
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0: La météo pour notre week-end en partie ensoleillé demain malgré des voiles nuageux. Le thermomètre indiquera le matin 12 degrés à Élancourt, 13 à Saint-Martin-de-Nigel et Chartres. Même programme l'après-midi, un ciel voilé dans l'ensemble avec des températures maximales de 26 degrés à Tremblay-les-Villages, 27 à Rochefort-en-Yvelines et Dreux. Et puis la journée de dimanche s'annonce bien ensoleillée avec 25 à 28 degrés au maximum.
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0: nouveau titre d'Ed Sheeran avec Martin Garrix sur Évasion. Merci d'être avec nous. Hier soir, David Guetta a donné le premier de ses 3 concerts au Stade de France. Et pour l'occasion, il a invité du très beau monde sur scène. Jennifer Lopez et Akon étaient présents. Et David Guetta, il remet ça ce soir et demain soir d'ailleurs. Le DJ le plus écouté au monde, il arrive tout de suite avec Gone Gone Gone après quelques idées sorties pour ce week-end.
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2: Les vitrines de Chartres vous invitent pour un apéro time ce samedi. Une soirée chaleureuse et conviviale dans un esprit guinguette vous attend sous les étoiles sur la place Châtelet de 18h à 00h30. De grandes tablées seront installées sur la place pour permettre à chacun de profiter de la scène ouverte et des nombreuses gourmandises proposées pour l'occasion. L'entrée est gratuite, vous n'aurez que vos consommations à payer. Plus d'infos sur chartres.fr. Et puis un vide-grenier à Émancé ce dimanche. L'association du foyer rural ouvre ses portes de 8h à 18h pour ce rendez-vous annuel. Exposants et visiteurs sont attendus rue d'Orphin sur le parking de la salle Alfred Mancier. Comme à chaque édition, les visiteurs trouveront de la restauration sur place avec saucisses frites artisanales. Une belle journée en perspective et une nouvelle occasion de peut-être dénicher la perle rare qu'il vous manque. Amusez-vous bien sur Évasion.
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0: Profitez bien de votre début de week-end avec Évasion. Il est 17h, le point sur l'actu maintenant avant de retrouver Bruno Mars et Jack en duo avec Carla.
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0: Vincent Frémaux, bonjour Vincent.
2: Bonjour Simon, bonjour à tous. La Cour de cassation annule la requalification des faits en violence pour le policier qui a mortellement tiré sur Naël Merzouk. Le jeune homme avait été abattu lors d'un contrôle routier à Nanterre en juin 2023. La Cour d'appel de Versailles avait requalifié les faits en violence en mars, mais la plus haute juridiction estime que la décision n'était pas justifiée. L'affaire est renvoyée devant la Cour d'appel de Versailles, ouvrant la possibilité d'un jugement pour meurtre. Jérôme Barella avait été signalé à la France dès 2023 par un organisme anti-pédocriminalité américain, selon une information du Monde. Le signalement transmis à l'OFMIN portait sur des échanges inappropriés entre le suspect dans la mort de Liana et une personne mineure. Aucune enquête n'avait été déclenchée, une simple conversation n'étant pas prioritaire par rapport à la détention d'images par exemple. Le tribunal de Chartres organise une réunion publique sur le fonctionnement de la justice. Face aux nombreuses questions soulevées par la mort de Liana, les magistrats et fonctionnaires chartrains proposent un temps d'échange. Le rendez-vous est donné mardi 16 juin à 18h dans la salle d'audience du bâtiment C du palais de justice de Chartres. L'entrée sera libre dans la limite des places disponibles. Le préfet d'Eure-et-Loir, Hervé Jonathan, annonce un dispositif de sécurité renforcé pendant la Coupe du Monde de football qui se déroule jusqu'au 19 juillet. Policiers et gendarmes ont reçu des consignes de fermeté en cas de violence ou de dégradation. Les effectifs seront ajustés selon l'importance des matchs et des rassemblements. Le préfet appelle aussi les parents à la vigilance après plusieurs interpellations de mineurs lors de la finale de la Ligue des Champions ce 30 mai. Les Yvelines et l'Eure-et-Loir profitent de la hausse du nombre de médecins généralistes. Selon les dernières données de l'Observatoire de l'accès aux soins de l'assurance maladie, les installations de nouveaux généralistes repartent à la hausse dans l'Hexagone après des années de désertification médicale. En 2025, les Yvelines comptaient 39 médecins dits primo installés, en augmentation de 56% sur l'année. On en dénombre 11 en Eure-et-Loir, en hausse de 57%. Et puis un passe patrimoine permettra de visiter plus de 500 sites français dès la rentrée prochaine. Pour ses 30 ans, la Fondation du patrimoine lance un abonnement annuel probablement fixé autour de 100€. Il donnera accès à plus de 500 sites publics ou privés, parmi eux les plus connus comme Versailles ou Chantilly, mais aussi des sites plus confidentiels en zone rurale. Le pass sera lancé en septembre 2026. Le ciel sera voilé demain matin, accompagné d'un thermomètre à 19 degrés en moyenne. Le ciel aurélien restera voilé dans l'après-midi, qui verra de belles éclaircies poindre à Houdan, Montfort-l'Amaury et Élancourt. Il fera 25 degrés de moyenne, 23 de minimale à Élancourt.
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0: Harry Kane avec Offenbach sur Évasion.
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0: 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En quelle année l'homme a-t-il fait le premier pas sur la Lune? Est-ce que c'était en 1961 ou en 1969? Selon vous, en quelle année l'homme a-t-il fait le premier pas sur la Lune? En 61 ou en 69? 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Avant de jouer ensemble, on écoute Alex Moran sur Évasion.
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0: Merci de débuter le week-end avec Evasion. Ed Sheeran et Justin Bieber nous rejoignent tout de suite après un point sur la couleur du ciel.
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0: La météo pour notre week-end, en partie ensoleillé demain malgré des voiles nuageux. Le thermomètre indiquera le matin 12 degrés à Élancourt, 13 à Saint-Martin-de-Nigel et Chartres. Même programme l'après-midi, un ciel voilé dans l'ensemble avec des températures maximales de 26 degrés à Tremblay-les-Villages, 27 à Rochefort-en-Yvelines et Dreux. Et puis la journée de dimanche s'annonce bien ensoleillée avec 25 à 28 degrés au maximum.
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0: Évasion, bon week-end avec Tame Impala.
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0: On accueille Serge au bout du fil pour jouer avec nous ce vendredi. Salut Serge.
2: Ouais, salut.
0: Comment ça va?
2: Eh bien, impeccable, ça va bien, c'est le week-end, il fait beau, donc...
0: Bah voilà, ça fait plaisir. Serge qui nous appelle de Dreux et qui est dans les cartons, paraît-il, là, en ce moment. Hein.
2: Oui, effectivement, bah là, en plein déménagement, donc faut préparer tout ça, voilà.
0: Bah voilà, puis en écoutant Évasion, ça passe plus vite, c'est toujours
2: mieux,
0: plus agréable.
2: C'est sûr, ah oui, c'est mieux.
0: Bon, Serge, peut-être pour toi, ce séjour en famille au Futuroscope avec la nuit d'hôtel, le petit déjeuner,
2: cool.
0: Ça pourrait être pas mal, hein, ça. Pour participer à la finale dans une heure, il faut répondre juste à la question du jour. La question, la voici. En quelle année l'homme a-t-il fait le premier pas sur la Lune? Est-ce que c'était en 1961 ou 1969, selon toi, Serge?
2: 1969.
0: Ouais. Évidemment, 1969, bonne réponse. C'était Neil Armstrong à l'époque qui avait marché pour la première fois de l'histoire sur la Lune. Serge, bah, le ticket pour la finale, il est pour toi, bravo.
2: Ok, bah, génial, merci, super.
0: Rendez-vous dans une heure, c'est peut-être toi qu'on appellera en direct pour t'offrir ce séjour au Futuroscope. Tu sais déjà qui tu prends avec toi si tu gagnes?
2: Ouais, bien sûr, bah, j'ai mon fils, ma fille et puis ma compagne, tout simplement, famille.
0: Bon bah parfait, on croise les doigts pour toi, rendez-vous tout à l'heure et puis on te souhaite un bon week-end, Serge, courage pour le déménagement.
2: Ouais, merci, c'est gentil, ouais, c'est super, merci.
0: À bientôt.
2: Ciao, merci.
0: Le retour des tubes maintenant sur Évasion avec Lady Gaga et puis Coldplay.
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0: 20h sur Evasion, Angèle et la chanteuse franco-haïtienne Naïka à suivre après un nouveau point sur l'actualité de ce vendredi. Bonne soirée.
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0: L'actu avec Vincent Frémaux, bonsoir.
3: Bonsoir Simon, bonsoir à tous. La Cour de cassation annule la requalification des faits en violence pour le policier qui a mortellement tiré sur Naël Merzouk. Le jeune homme avait été abattu lors d'un contrôle routier à Nanterre en juin 2023. La Cour d'appel de Versailles avait requalifié les faits en violence en mars, mais la plus haute juridiction estime que la décision n'était pas justifiée. L'affaire est renvoyée devant la Cour d'appel de Versailles, ouvrant la possibilité d'un jugement pour meurtre. Le tribunal de Chartres organise une réunion publique sur le fonctionnement de la justice. Face aux nombreuses questions soulevées par la mort de la jeune Liana, les magistrats et fonctionnaires chartrains proposent un temps d'échange. Le rendez-vous est donné mardi 16 juin à 18h dans la salle d'audience du bâtiment C du palais de justice de Chartres. L'entrée sera libre dans la limite des places disponibles. Le parquet de Valence demande le renvoi de 11 accusés devant les assises des mineurs après la mort de Thomas. Cet adolescent de 16 ans avait été poignardé en novembre 2023 à Crépol dans la Drôme, en marge d'un bal du village. L'instruction n'a jamais permis d'identifier formellement l'auteur des coups de couteau. La phase complémentaire de Parcoursup a débuté hier. Les candidats qui ont vu tout leur choix d'orientation refusé peuvent postuler pour d'autres formations parmi celles qui ont des places disponibles. Ils ont le droit de formuler jusqu'à 10 nouveaux vœux. Cette seconde phase s'achèvera le samedi 10 septembre. Le Motor Show World Tour, interdit par la préfecture près de Dreux. Deux jours de spectacles et d'animations devaient faire la part belle aux Monster Truck et aux cascades ce week-end à l'aérodrome de Dreux situé à Vernouillet. C'était sans compter sur l'intervention de la préfecture d'Eure-et-Loire qui a découvert l'événement par voie de presse et promulgué son interdiction. Aucun dossier n'aurait été déposé, notamment pour la prévention des risques. La forêt de Rambouillet rouverte à la promenade. L'interdiction d'accès à de nombreux secteurs du massif due à la période de reproduction de la chenille processionnaire prend fin dès ce samedi. Si l'accès est de nouveau autorisé après deux semaines, cela ne veut pas dire qu'il n'y a plus de chenilles extrêmement urticantes. En cas d'exposition, lavez tout et appelez immédiatement le 15 ou le 112 en cas de difficulté respiratoire. Du côté de la météo, le ciel sera voilé demain matin, accompagné d'un thermomètre à 19 degrés en moyenne. Le ciel eurélien restera voilé dans l'après-midi, qui verra de belles éclaircies poindre à Eudes-Houdan, Montfort-l'Amaury et Élancourt. Le ciel sera aussi voilé dans le reste du sud Yvelines. Le mercure atteindra 25 degrés en moyenne, prévoyez 23 de minimale. Ce sera dans le secteur d'Élancourt. Belle soirée à l'écoute d'Evasion.
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0: vendredi. Bon début de week-end avec Évasion. Dans quelques minutes, on appelle l'un ou l'une d'entre vous en direct pour vous offrir votre séjour tout frais payé au Futuroscope. Avant ça, la météo et puis Joe et Taylor Swift pour la musique sur Évasion.
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0: La météo pour notre week-end en partie ensoleillé demain malgré des voiles nuageux. Le thermomètre indiquera le matin 12 degrés à Élancourt, 13 à Saint-Martin-de-Nigel et Chartres. Même programme l'après-midi, un ciel voilé dans l'ensemble avec des températures maximales de 26 degrés à Tremblay-les-Villages, 27 à Rochefort-en-Yvelines et Dreux. Et puis la journée de dimanche s'annonce bien ensoleillée avec 25 à 28 degrés au maximum.
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0: Opala Hit avec Taylor Swift sur Evasion. Allez, c'est le moment de vous offrir votre séjour en famille au Futuroscope. Vous êtes hyper nombreux à avoir joué avec nous cette semaine sur Evasion. On appelle la gagnante ou le gagnant en direct. C'est parti, à 18h41.
1: Oui.
0: C'est Luna.
1: Oui, c'est bien moi.
0: Luna, on est en direct sur Evasion et c'est toi qui gagnes le séjour au Futuroscope.
1: Ah, trop bien, c'est super, c'est trop content.
0: Et voilà, c'est fait, bravo Luna.
1: Merci beaucoup, merci, mille merci, vraiment, je suis très heureuse.
0: Deux jours pour profiter du parc, il y a 40 attractions sur place comme la Serre des Mondes ou encore T-Rex. Et bonne nouvelle, on t'offre aussi la nuit d'hôtel et le petit déjeuner.
1: Et oui. Merci beaucoup, merci Evasion, merci.
0: Tu emmènes qui avec toi Luna pour ce séjour?
1: Alors je vais emmener mon conjoint, ma filleule et mon petit neveu.
0: Bon bah très bien, comment s'appelle ton conjoint?
1: Mon conjoint s'appelle Anthony.
0: Bon bah on le salue bien et puis bah vous profiterez comme ça tous les quatre au Futuroscope avec ce séjour, la nuit d'hôtel, le petit déjeuner. Encore bravo à toi Luna et puis on
1: merci,
0: te souhaite...
1: Merci vraiment, merci beaucoup, je suis trop heureuse, merci
0: bah,
1: beaucoup.
0: Ça fait plaisir, week-end qui démarre bien pour toi et puis on te souhaite un bon vendredi, une bonne soirée.
1: Merci beaucoup, bon week-end.
0: Salut
1: merci
0: Luna. On revient très vite sur Evasion avec toujours plus de tubes à suivre, Pierre Garnier et Charlotte Cardin aussi, tant pis pour elle.
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0: Profitez bien de votre vendredi soir avec Évasion. Je vous souhaite un bon début de week-end. L'actu en moins de 3 minutes, c'est maintenant, avant de retrouver David Guetta.
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0: L'actu avec Vincent Frémaux, bonsoir.
2: Bonsoir Simon, bonsoir à tous. La Cour de cassation annule la requalification des faits en violence pour le policier qui a mortellement tiré sur Naël Merzouk. Le jeune homme avait été abattu lors d'un contrôle routier à Nanterre en juin 2023. La Cour d'appel de Versailles avait requalifié les faits en violence en mars, mais la plus haute juridiction estime que la décision n'était pas justifiée. L'affaire est renvoyée devant la Cour d'appel de Versailles, ouvrant la possibilité d'un jugement pour meurtre. Le tribunal de Chartres organise une réunion publique sur le fonctionnement de la justice. Face aux nombreuses questions soulevées par la mort de la jeune Liana, les magistrats et fonctionnaires chartrains proposent un temps d'échange. Le rendez-vous est donné mardi 16 juin à 18h dans la salle d'audience du bâtiment C du palais de justice de Chartres. L'entrée sera libre dans la limite des places disponibles. Le parquet de Valence demande le renvoi de 11 accusés devant les assises des mineurs après la mort de Thomas. Cet adolescent de 16 ans avait été poignardé en novembre 2023 à Crépol dans la Drôme, en marge d'un bal du village. L'instruction n'a jamais permis d'identifier formellement l'auteur des coups de couteau. La phase complémentaire de Parcoursup a débuté hier. Les candidats qui ont vu tout leur choix d'orientation refusé peuvent postuler pour d'autres formations. Parmi celles qui ont des places disponibles, ils ont le droit de formuler jusqu'à 10 nouveaux vœux. Cette seconde phase s'achèvera le samedi 10 septembre. Le Motor Show World Tour, interdit par la préfecture près de Dreux. Deux jours de spectacles et d'animations devaient faire la part belle aux Monster Truck et aux cascades ce week-end à l'aérodrome de Dreux situé à Vernouillet. C'était sans compter sur l'intervention de la préfecture d'Eure-et-Loire qui a découvert l'événement par voie de presse et promulgué son interdiction. Aucun dossier n'aurait été déposé, notamment pour la prévention des risques. La forêt de Rambouillet rouverte à la promenade. L'interdiction d'accès à de nombreux secteurs du massif due à la période de reproduction de la chenille processionnaire prend fin dès ce samedi. Si l'accès est de nouveau autorisé après 2 semaines, cela ne veut pas dire qu'il n'y a plus de chenilles extrêmement urticantes. En cas d'exposition, lavez tout et appelez immédiatement le 15 ou le 112 en cas de difficulté respiratoire. Du côté de la météo, le ciel sera voilé demain matin, accompagné d'un thermomètre à 19 degrés en moyenne. Le ciel eurélien restera voilé dans l'après-midi, qui verra de belles éclaircies poindre à Houdan, Montfort-l'Amaury et Élancourt. Le ciel sera aussi voilé dans le reste du sud Yvelines. Le mercure atteindra 25 degrés en moyenne, prévoyez 23 de minimale. Ce sera dans le secteur d'Élancourt. Belle soirée à l'écoute d'Évasion.
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0: Le tube des auditeurs a été choisi par Noémie de Rambouillet. Ce soir, elle a rempli le formulaire sur evasionfm.com. Noémie qui propose Rihanna avec ce tube sorti il y a tout juste 20 ans. Voici Unfaithful dans le tube des auditeurs sur Évasion. 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

0: Cat's Eye avec Gabriella sur Évasion.
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0: 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Et la soirée continue avec celui qui sera en concert au Stade de France la semaine prochaine. C'est Bruno Mars, il arrive avec I Just Might sur Évasion.
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0: Merci de débuter votre week-end avec Évasion. Un point sur la météo de la région tout de suite, avant de retrouver toujours plus de tubes avec Damiano David et Kenji Girac dans la playlist Évasion.
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0: La météo pour notre week-end en partie ensoleillé demain malgré des voiles nuageux. Le thermomètre indiquera le matin 12 degrés à Élancourt, 13 à Saint-Martin-de-Nigel et Chartres. Même programme l'après-midi, un ciel voilé dans l'ensemble avec des températures maximales de 26 degrés à Tremblay-les-Villages, 27 à Rochefort-en-Yvelines et Dreux. Et puis la journée de dimanche s'annonce bien ensoleillée avec 25 à 28 degrés au maximum.
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0: Fever Dream avec Alex Warren sur Evasion.
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0: On se recroise la semaine prochaine entre 16h et 20h. 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Vous jouez à la question du drive tous les jours à 16h10 et 17h10 pour repartir avec votre télé HD 4K. Je vous souhaite un bon week-end avec Taylor Swift, le nouveau titre de Christophe Willem aussi, ça s'appelle System. Et puis c'est Anthony qui vous accompagne dès 20h sur Evasion. Salut!
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3: Les journées européennes de l'archéologie de retour ce week-end. Plus de 5000 événements sont organisés dans toute l'Europe pour vous faire découvrir l'archéologie près de chez vous, c'est samedi et dimanche. Retrouvez des animations à Acher, Le Pec, Marly-le-Roi, Montigny-le-Bretonneux, à la Ferme Dite ou encore à Chartres et Dreux. Toutes les infos sur journeearchéologie.culture.gouv.fr. Et puis des brocantes en cascade ce dimanche en Eure-et-Loire. La météo sera au rendez-vous de nombreuses brocantes organisées dans le département. Un vide-grenier est organisé à Dreux sur le parking d'Ace Paintball, un autre à Brouhé. Retrouvez aussi une foire à tout à Vernouillet sur le stade des Grands Prés, une autre à Bu près de l'école élémentaire et encore une autre à Garennes-sur-Eure. L'essentiel de ces événements sont organisés de 8h à 18h. C'est la fin de cet agenda. Amusez-vous bien sur Evasion.
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0: Joseph Kamel, Julien Doré sur Évasion, partout sur la région.
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0: C'est cool, hein, on démarre le week-end ensemble, en tout cas pour les plus chanceux d'entre vous. J'espère que vous allez bien, j'espère que vous avez passé une très belle semaine. 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Je vais lancer une session au moins avant 22h, une session d'inscription pour tenter votre chance, justement. Allez, Michael Jackson et Naika, ce sera après vos offres d'emploi. Et c'est pour lancer une demi-heure sans interruption, justement, sur Évasion.
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3: Un supermarché de Rambouillet recrute un hôte de caisse pour assurer l'accueil des clients, l'encaissement des achats et la gestion de la ligne de caisse. Vous participerez également à la fidélisation de la clientèle grâce à votre sens du service. Le poste est ouvert aux débutants motivés et une formation est prévue à l'intégration. Alors si jamais vous souhaitez postuler, vous pouvez vous rendre directement sur place. Un restaurant traditionnel situé à Montfort-l'Amaury recherche un serveur pour assurer l'accueil des clients, la prise de commande et le service en salle. Vous travaillerez dans une ambiance conviviale et participerez également à la satisfaction de la clientèle. Une première expérience en restauration est appréciée, mais n'est pas indispensable. Alors si jamais vous souhaitez postuler, que vous êtes disponible rapidement et intéressé, je vous invite grandement à vous rendre sur indeed.fr pour postuler en ligne.
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semaine, un bon début de week-end avec à l'instant Azav Avidam sur Évasion. C'était One Day, la suite de cette demi-heure sans interruption. Vous connaissez ça par cœur, hein. Dizzy et Théodora, Mélodrama. Blé.

0: Guetta, excellente soirée sur Évasion partout sur la région. 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Pierre Garnier, Miley Cyrus, ce sera après les idées pour ce week-end.
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2: Les vitrines de Chartres vous invitent pour un apéro time ce samedi. Une soirée chaleureuse et conviviale dans un esprit guinguette vous attend sous les étoiles sur la place Châtelet de 18h à 20h30. De grandes tablées seront installées sur la place pour permettre à chacun de profiter de la scène ouverte et des nombreuses gourmandises proposées pour l'occasion. L'entrée est gratuite, vous n'aurez que vos consommations à payer. Plus d'infos sur chartres.fr. Et puis un vide-grenier à Émancé ce dimanche. L'association du foyer rural ouvre ses portes de 8h à 18h pour ce rendez-vous annuel. Exposants et visiteurs sont attendus rue d'Orphin sur le parking de la salle Alfred Mansier. Comme à chaque édition, les visiteurs trouveront de la restauration sur place avec saucisses frites artisanales. Une belle journée en perspective et une nouvelle occasion de peut-être dénicher la perle rare qu'il vous manque. Amusez-vous bien sur Évasion.
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0: You Want Me, hein, ce vendredi soir avec Jason Derulo sur Évasion.
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0: 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Loï et David Guetta, ce sera après les offres d'emploi.
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3: Le groupe La Poste recrute des facteurs pour assurer le tri, la préparation et la distribution du courrier et des colis dans le secteur de Morpa. Le métier demande de l'autonomie, un bon sens de l'organisation et un excellent relationnel. Le permis B est généralement requis. Une formation complète est assurée lors de la prise de poste. Alors si jamais vous êtes intéressé, je vous invite grandement à vous rendre sur laposte.fr pour retrouver toutes les offres d'emploi. Une boulangerie artisanale du Perret en Yvelines recherche un boulanger pour la fabrication quotidienne des pains, viennoiseries et spécialités de la maison. Vous travaillerez au sein d'une équipe expérimentée dans le respect des normes d'hygiène alimentaire. Le poste est proposé en CDI avec prise de poste matinale. Si jamais vous êtes intéressé, je vous invite grandement à vous rendre sur francetravail.fr si jamais vous souhaitez postuler en ligne.
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6: C'est un extrait de Manon Lisa, Le Petit Pêcheur sur Évasion.
11: C'est l'histoire.

est en tournée dans toute la France. Hein. Elle était au Zénith d'Amiens samedi dernier. C'était Amel Bent et Imen S au cœur de cette demi-heure en non-stop sur Évasion partout sur la région. Voici Ed Sheeran avec Martin Garrix maintenant. Stay.

0: fin de soirée, bon début de week-end avec Jack et Carla, la recette sans rédaction. Imagine Dragons ou encore Bruno Mars, ce sera pour filer vers 22h. Et puis, quant à moi, j'aurai un immense plaisir à vous retrouver demain matin. On va se réveiller à nouveau ensemble, hein, comme tous les week-ends, dès 6h. Ce sera pour le grand réveil du week-end. Forcément, passez une excellente fin de soirée. Une belle nuit avec Évasion et vos tubes préférés.
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2: Les journées européennes de l'archéologie, de retour ce week-end. Plus de 5000 événements sont organisés dans toute l'Europe pour vous faire découvrir l'archéologie près de chez vous, c'est samedi et dimanche. Retrouvez des animations à Achères, Le Pec, Marly-le-Roi, Montigny-le-Bretonneux, à la Ferme Dite ou encore à Chartres et Dreux. Toutes les infos sur journéearchéologie.culture.gouv.fr. Et puis des brocantes en cascade ce dimanche en Eure-et-Loire. La météo sera au rendez-vous de nombreuses brocantes organisées dans le département. Un vide-grenier est organisé à Dreux sur le parking d'Ace Paintball, un autre à Brouhé. Retrouvez aussi une foire à tout à Vernouillé sur le stade des Grands Prés, une autre à Bue près de l'école élémentaire et encore une autre à Garennes-sur-Eure. L'essentiel de ces événements sont organisés de 8h à 18h. C'est la fin de cet agenda. Amusez-vous bien sur Évasion.
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